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1: Mon frère, c'était un assassin qui travaillait avec la lame. Et chaque soir, après le turbin, il faisait travailler sa femme. Mon père avait un bar tabac, fréquenté par de drôles de têtes. 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
1: J'ai de l'hippopotame à peu près la rondeur, mais je ne vais dans l'eau que par inadvertance. 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La seule solution est de survivre en marge. 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
1: Freddie Mercury, hein, le symbole, le plus grand, hein, c'est quand même le seul, hein, quand il allait faire des courses, il gardait sa cape. Non mais il n'y a plus de rock, il n'y a plus de rocker, il n'y a plus de rocker, faut être honnête, il reste qui? Johnny, hein, Billy Idol, Scorpion.

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20 juin 2022. Palais d'Edmont, à Bruxelles. Un procureur fédéral belge dépose sur une table une petite boîte. À l'intérieur, une dent en or. Une seule dent. C'est tout ce qui reste, 60 ans après, du corps d'un homme qu'on a exécuté un soir de janvier. Puis dissous dans un fût d'acide pour qu'il ne reste plus rien à enterrer, plus rien à prouver. Cet homme s'appelait Patrice Emery Lumumba. Il avait 35 ans. 4 ans plus tôt, à peine, il était devenu le premier Premier ministre du Congo indépendant. Bienvenue à toutes et à tous dans votre émission Ondes d'Afrique, l'émission qui vous fait vibrer aux ondes de l'Afrique. Ce soir, on n'ouvre pas un livre d'histoire, on ouvre un dossier. Et il est bien lourd ce dossier, celui qu'un pays a mis 40 ans à admettre avoir jamais ouvert. Un dossier avec des suspects, des complices, des faux fuyants, des aveux qui arrivent 38 ans trop tard. Et une vérité qui n'est aujourd'hui encore jamais totalement refermée. Nous sommes le 30 juin 1960 lorsque la Belgique accorde son indépendance au Congo. 80 ans de colonisation qui s'achèvent en une cérémonie. Un discours du roi Baudouin qui vante l'œuvre coloniale et une réponse non prévue au protocole d'un jeune Premier ministre de 34 ans qui rappelle devant le roi lui-même les humiliations, le travail forcé et les coups. Cet homme, c'est Patrice Emery Lumumba. Et on y reviendra. Ce pays qui naît ce jour-là est immense. 80 fois la Belgique. Et il n'y a presque aucun cadre formé. La colonisation belge n'a laissé sortir de ses écoles ni ingénieurs, ni officiers, ni médecins congolais. 5 jours après l'indépendance, la force publique et l'armée se mutinent contre ces officiers restés belges. 6 jours plus tard, le 11 juillet, Moïse Tshombe proclame la sécession du Katanga, la province la plus riche du pays, avec le soutien à peine dissimulé de Bruxelles. Le pays est à peine né qu'il se fissure déjà. L'ONU envoie une force d'urgence, mais son secrétaire général refuse de l'employer pour mater la sécession katangaise. Neutralité stricte, dit-il. Lumumba, lui, y voit un abandon. Il se tourne alors vers Moscou pour obtenir des avions et des conseillers militaires. Nous sommes en 1960. La guerre froide n'est pas une abstraction. C'est une grille de lecture unique à travers laquelle Washington et Bruxelles regardent désormais l'Afrique entière. Un Premier ministre africain qui accepte l'aide soviétique en pleine crise du Congo, en plein cœur de l'Afrique centrale et de ses ressources stratégiques, c'est pour ces capitales-là un point de bascule. À partir de cet été 1960, Patrice Lumumba n'est plus seulement un chef de gouvernement contesté, il devient une menace à éliminer. Le 5 septembre, le président Kasavubu le révoque. Lumumba conteste. Le 14 septembre, le colonel Joseph Désiré Mobutu, chef d'état-major, prend le pouvoir par coup d'état, discrètement appuyé par la CIA, et neutralise les deux rivaux. Le pays a 2 mois. 2 mois seulement. Il a déjà 2 présidents rivaux, une province sécessionniste, une armée qui vient de renverser son propre gouvernement, et un homme désormais assigné à résidence que 3 services au moins considèrent déjà comme un problème à résoudre.

Avant d'énumérer les suspects, il faut savoir qui est la victime. Parce que dans ce dossier, comprendre pourquoi on a voulu sa mort explique presque tout le reste. Patrice Lumumba n'est pas né dans une famille de notables. Employé des postes, autodidacte, il lit énormément, écrit des articles, des poèmes, devient représentant en bière, puis militant syndical, puis fondateur du mouvement national congolais. Le premier grand parti congolais a revendiqué dès le départ une indépendance nationale et non une simple fédération de régions. En 1958, il assiste à Accra à la conférence panafricaine provoquée par Kwame Nkrumah. Il y rencontre les grandes figures de la décolonisation africaine et en revient transformé. Pour lui, le Congo ne doit pas seulement changer de drapeau, il doit changer de destin économique, reprendre en main ses propres richesses. C'est cette idée-là, plus que sa personnalité, qui inquiète. Le 30 juin 1960, jour de l'indépendance, le roi Baudouin prononce un discours qui présente la colonisation comme une œuvre de civilisation. Mais Patrice Lumumba, qui n'était pas prévu pour reprendre la parole après le roi, monte quand même à la tribune. Il rappelle les travaux forcés, les coups de fouet imposés pour un salut manqué, les salaires de misère, les terres confisquées. Il parle de 80 ans de régime colonialiste et proclame que l'indépendance du Congo n'est pas un cadeau, mais une victoire arrachée. Le roi dans la salle blanchit. La presse belge parle d'un incident. À Bruxelles comme à Washington, ce discours devient la preuve, répété des années durant, que cet homme est incontrôlable. Ce n'est pas un communiste. Les historiens s'accordent aujourd'hui sur ce point. C'est un nationaliste panafricain qui refuse de choisir un camp dans la guerre froide et qui est prêt, pour garder son indépendance de manœuvre, à frapper à toutes les portes, y compris celle de Moscou. Mais en 1960, cette nuance-là n'intéresse personne à Washington. Ce qu'on retient, c'est un homme jeune, charismatique, incorruptible, selon ses proches, qui refuse absolument de rester un premier ministre décoratif pendant que d'autres continuent à gérer les mines du Katanga depuis Bruxelles. C'est cet homme-là qui, 6 mois plus tard, sera transporté pieds et poings liés dans un avion vers la province qui le hait le plus. Les suspects. Dans toute enquête, il y a une liste de suspects. Celle-ci en compte 4. Et ce qui rend ce dossier fascinant et terrible, c'est qu'aucun d'eux n'agit seul et qu'aucun, à lui seul, ne portera jamais toute la responsabilité. Suspect numéro 1, la Belgique. L'ancienne puissance coloniale n'a jamais accepté de perdre le contrôle du Katanga et de ses mines. Deux ministres à Bruxelles vont jouer un rôle décisif dans les semaines qui viennent. Harold Aspremond Lidem, ministre des Affaires africaines, et Pierre Vigny, ministre des Affaires étrangères. Suspect numéro 2, les États-Unis et sa Central Intelligence Agency. La CIA. En pleine guerre froide, un premier ministre africain qui appelle Moscou à l'aide est, pour Washington, une ligne rouge. On y reviendra dans le prochain segment de cette émission parce que ce que la CIA a préparé pour Lumumba mérite qu'on s'y arrête seul. Suspect numéro 3. Les Nations Unies elles-mêmes. Eh oui. Ou plutôt, leur inaction. Le secrétaire général des Nations Unies refuse d'utiliser la force d'urgence de l'ONU contre la sécession katangaise. Des casques bleus seront présents sans intervenir au moment même de la capture de Lumumba. Complicité passive ou stricte neutralité diplomatique? Le débat n'est toujours pas tranché aujourd'hui. Et enfin, suspect numéro 4,
Joseph Désiré Mobutu, l'homme qui a pris le pouvoir par la force en septembre 1960 avec l'appui discret de la CIA et qui livrera Lumumba à ses pires ennemis sans jamais assister lui-même à l'exécution. Exécutant plus que décideur, disent certains historiens, homme qui savait très exactement ce qu'il faisait, répondent les autres. Quatre suspects, un seul corps. Et comme on va le voir, une chaîne de décision où chacun peut ensuite se retrancher derrière la responsabilité des autres, c'est exactement ce qui va se passer pendant 40 ans.

le complot de la CIA. En 1975, après les faits, le Sénat américain crée une commission d'enquête sur les activités clandestines de la CIA à travers le monde. On l'appelle le Comité Church, du nom de son président. Et ce que ce comité va révéler, noir sur blanc, est qu'à l'été 1960, le directeur de la CIA en personne, Alan Dulles, a autorisé un projet d'assassinat contre Patrice Emery Lumumba. Le plan est confié à un chimiste de l'agence, Sidney Gottlieb, le même homme qui, par ailleurs, travaille sur les programmes de manipulation mentale de la CIA. Il prépare un poison conçu pour être introduit dans les effets personnels de Lumumba. Son dentifrice, dira-t-on plus tard. L'homme chargé d'exécuter l'opération sur le terrain est le chef de station de la CIA à Léopoldville, Larry Devlin. Devlin recevra le poison. Il affirmera, des années plus tard, avoir volontairement fait traîner l'opération, puis l'avoir abandonnée. Par scrupule, dira-t-il, ou parce que les événements sur le terrain allaient de toute façon régler le problème à sa place. Le comité Church conclura plus tard que la CIA a bel et bien fomenté un complot d'assassinat, mais qu'elle n'a pas la preuve d'avoir matériellement causé la mort de Patrice Lumumba, celle-ci étant survenue comme, on va le voir,

Larry Devlin. Et cette date du 14 janvier, parce que la CIA savait et n'a pas empêché. Dans les jours qui suivent, ce que la Belgique savait et a activement organisé. Revenons maintenant à Léopoldville. À l'automne 1960, depuis le coup d'état de Mobutu, Lumumba est assigné à résidence. Sa maison surveillée à la fois par des casques bleus de l'ONU, censés le protéger, et par les troupes de Mobutu, censées l'empêcher de fuir. Il sait que chaque jour qui passe le rapproche du pire. Alors, le 27 novembre 1960, profitant de la nuit et de la pluie, il s'échappe, caché dans une voiture en direction de Stanleyville, son bastion, où un gouvernement rival favorable à sa cause s'est constitué sous la direction d'Antoine Kisanga. La fuite dure 4 jours. Lumumba s'arrête dans des villages, prend le temps de haranguer les foules. Une imprudence qui laisse des traces de son passage. Le 1er décembre, près de Lodi, non loin de Mweka, des troupes de l'armée nationale congolaise, fidèles à Mobutu, le rattrapent et l'arrêtent. Des casques bleus ghanéens de l'ONU se trouvent sur les lieux. Ils n'interviennent pas. Le 2 décembre, Lumumba est ramené à Léopoldville, menotté, filmé et photographié pour la presse dans un état humiliant. Les images font le tour du monde et provoquent une vague d'indignation en Afrique et jusqu'aux Nations Unies. Il est enfermé au camp militaire de Tisville, le camp Hardy. Les semaines passent, puis le 13 janvier 1961, une mutinerie éclate dans la garnison de Thiesville. Les autorités de Léopoldville craignent cette fois que les mutins ne libèrent Lumumba. Il faut le déplacer, et vite. C'est cette décision-là, en apparence purement sécuritaire, qui va en 4 jours le conduire à la mort.

le vol vers le Katanga. Le 16 janvier 1961, un télégramme part de Bruxelles. Il est signé Harold Daspremont, Leiden, ministre belge des Affaires africaines. La commission d'enquête belge, qui 40 ans plus tard examinera ce document, le jugera suffisamment clair. Bruxelles pousse au transfert de Lumumba vers le Katanga. La province qui le déteste le plus, dirigée par ses pires ennemis politiques, tout en sachant parfaitement le risque mortel que cela représente. Le 17 janvier, au matin, Victor Nandaka, chef de la sécurité congolaise, escorte Patrice Lumumba jusqu'à l'aéroport de Léopoldville. Avec lui, deux autres prisonniers politiques, Maurice Mpolo, ministre de la Jeunesse, et Joseph Okito, vice-président du Sénat. Les trois hommes montent dans un DC-4. Durant tout le vol vers Elizabethville, capitale du Katanga, ils sont frappés. Vers 16h30, l'avion se pose sur le tarmac. Encadrés par la gendarmerie katangaise et par des officiers belges, les trois hommes sont conduits chez un colon local, Lucien Brouez. Vers 18h30, un conseil de guerre improvisé se réunit, présidé par Moïse Tsombe lui-même, en présence de Godefroy Munongo, ministre de l'Intérieur du Katanga, le plus radicalement hostile à Lumumba de tous les dirigeants katangais. La décision est prise en quelques minutes. Il n'y aura pas de procès. Vers 20h30, les trois hommes sont à nouveau embarqués, cette fois vers un lieu isolé, près de Mwatingusha, sous les ordres d'un commissaire de police belge, Franz Verscher. En chemin, les sévices reprennent. Il reste un peu plus d'une heure à Patrice Lumumba. L'exécution. Ce passage du dossier n'a rien d'un divertissement. On le raconte parce qu'il a été documenté minute par minute par ceux-là même qui l'ont commis et parce que le terre reviendrait à achever le travail que ses auteurs avaient déjà commencé, effacer jusqu'à la trace Patrice Lumumba. Sur place, près de Mwandingusha, se trouvent Moïse Tsombe, Godefroy Munongo, le ministre Jean-Baptiste Kimwe, des gendarmes katangais et des officiers belges encadrant l'opération. Parmi eux, le lieutenant Julien Cade. Quatre hommes par victime. Okito est fusillé le premier, puis Mpolo, puis Lumumba. Resté silencieux jusqu'au bout, selon le témoignage même de Verscher, l'homme chargé du transfert. Dans l'agenda personnel de Franz Verscher, retrouvé seulement 40 ans plus tard, lors de l'enquête parlementaire belge, une ligne, l'heure de la mort de Patrice Emery Lumumba, consignée comme n'importe quelle heure de service. Il avait 35 ans. Ce qui s'est passé cette nuit-là n'est pas un accident de l'histoire, ni le débordement isolé d'hommes sur le terrain. C'est l'aboutissement d'une chaîne de décisions prises à Léopoldville, à Bruxelles, et tolérées à Washington et à New York. Chacun des maillons de cette chaîne pourra pendant des décennies prétendre n'avoir vu qu'un fragment du tableau. Le crime après le crime. Le lendemain, 18 janvier, Munongo apprend que l'inhumation des trois corps a été aperçue par des témoins. Il ordonne l'exhumation immédiate. Un gendarme belge, Gérard Souet, est chargé de l'opération avec Verscher et des policiers katangais. Les dépouilles sont transportées vers Kasanga. Ce qui suit est difficile à raconter, mais c'est un fait établi par les recherches historiques et confirmé par les auteurs eux-mêmes des années plus tard.
sur ordre de Monongo, Sweat et son frère découpent les corps et les dissolvent dans un fût d'acide sulfurique, fourni par l'union minière du Haut-Katanga. La même société minière dont l'indépendance du Katanga devait préserver les intérêts. Ce que l'acide ne dissout pas, les dents, les fragments d'os, est brûlé. Les cendres sont dispersées. Sweat gardera de cette nuit des trophées, dont deux dents en or de Lumumba. Il les révélera lui-même publiquement, sans le moindre remords apparent, dans une interview au magazine belge Humo en 1999. Puis, dans un documentaire télévisé où il exhibe une balle et une dent devant les caméras. C'est cette révélation, 38 ans après les faits, qui relancera toute l'affaire et poussera l'année suivante à la constitution d'une commission d'enquête parlementaire en Belgique. En attendant, le 13 février 1961, Monongo annonce publiquement la mort des trois hommes, en prétendant faussement qu'ils se sont évadés et ont été tués par des villageois en colère. Un mensonge d'État qui tiendra officiellement pendant des

40 ans de silence. En l'an 2000, sous la pression des révélations de Sweat et des travaux de l'historien Ludo de Witt, dont le livre « L'assassinat de Lumumba » publié en 2000 fait l'effet d'une bombe, le Parlement belge crée une commission d'enquête, présidée par le sénateur Geir Wersnik. Elle travaille pendant plus d'un an, épluche les archives diplomatiques, entend des témoins. Le rapport est remis le 16 novembre 2001. Ses conclusions sont adoptées le 6 février 2002. Elles établissent que plusieurs ministres et hauts fonctionnaires belges, Daspremont, Lyden en premier lieu, portent une responsabilité morale dans les circonstances ayant conduit à la mort de Patrice Emery Lumumba. Ils ont orchestré son transfert vers un Katanga hostile en connaissant le risque et n'ont rien fait pour l'empêcher. La commission ne trouve en revanche aucune preuve d'un ordre écrit d'assassinat venu directement de Bruxelles. Une formule prudente que certains historiens, dont De Witt lui-même, jugeront minimisante. Le 5 février 2002, le ministre belge des Affaires étrangères, Louis Michel, présente au nom du gouvernement des excuses officielles au peuple congolais et à la famille Lumumba. 41 ans, c'est le temps qu'il aura fallu à un État pour reconnaître, du bout des lèvres, sa part de responsabilité dans la mort d'un homme dont ils avaient entre-temps laissé dire pendant des décennies qu'il avait été tué par des villageois en colère. Épilogue. La dent 2022. Revenons pour finir là où ce dossier a commencé. La dent. La dent en or que Sweat avait gardée comme un trophée a été saisie en 2016 chez sa fille, après une plainte déposée par la famille Lumumba en 2011. La remet officiellement à Roland Lumumba, fils de Patrice. Le premier ministre belge Alexander De Croo est présent. Il réitère les excuses de son pays. Un homme a été assassiné pour ses convictions politiques, dira-t-il. Quelques jours plus tard, fin juin 2022, le roi Philippe, lui-même, se rend à Kinshasa. Première visite officielle d'un souverain belge marquant aussi directement le passé colonial. Il exprime ses plus profonds regrets pour les violences de la colonisation. Le mot « excuse », lui, n'est pas prononcé par le palais. Une nuance politique et juridique soigneusement maintenu. Le 30 juin 2022, jour du 62e anniversaire de l'indépendance du Congo, la dent est enfin inhumée à Kinshasa, 61 ans, 5 mois et 13 jours après l'assassinat de Patrice Lumumba. Ce dossier, chers auditeurs, reste, à certains égards, ouvert. La part exacte de responsabilité du gouvernement belge dans son ensemble, le rôle précis du roi Baudouin à l'époque, le lien réel entre le complot américain avorté et l'exécution effectivement survenue, tout cela continue de nourrir le travail des historiens. Ce qu'on sait, en revanche, avec certitude, un jeune premier ministre africain a été tué parce qu'il refusait de choisir son camp dans une guerre qui n'était pas la sienne et parce que ses propres richesses intéressaient davantage le monde que sa vie.

0: Dans la tradition orale africaine, quand le conteur arrive au bout d'un récit trop grave pour se terminer par une simple moralité, il ne conclut pas. Il pose une question au feu et laisse ceux qui écoutent la porter avec eux. Alors voici la nôtre, ce soir. Combien d'autres dossiers comme celui de Patrice Lumumba dorment encore dans des archives que personne n'a eu le courage d'ouvrir? Combien de noms sur ce continent attendent encore leurs propres dents en or? Leurs propres télégrammes retrouvés 40 ans trop tard?
1: Congolais et Congolaises, combattants de l'indépendance, aujourd'hui victorieux, je vous salue au nom du gouvernement congolais. À vous tous, mes amis, qui avez lutté sans relâche à nos côtés, je vous demande de faire de ce 30 juillet 1960 une date illustre que vous garderez ineffaçablement gravée dans vos cœurs, une date dont vous enseignerez avec fierté la signification à vos enfants, pour que ceux-ci, à leur tour, fassent connaître à leurs fils et à leurs petits-fils l'histoire glorieuse de notre lutte pour la liberté. Car cette indépendance du Congo, si elle est proclamée aujourd'hui dans l'entente avec la Belgique, pays ami avec qui nous traitons d'égal à égal, ni les Congolais dignes de ce nom ne pourra jamais oublier cependant que c'est par la lutte qu'elle a été conquise. Une lutte de tous les jours, une lutte ardente et idéaliste, une lutte dans laquelle nous n'avons mélangé ni nos forces, ni nos privations, ni nos souffrances, ni notre sang. Cette lutte qui fit des larmes, des feux et des sangs, nous en sommes fiers jusqu'au plus profond de nous-mêmes, car ce fut une lutte noble et juste, une lutte indispensable pour mettre fin à l'humiliant esclavage qui nous était imposé par la force. Ce qui fit notre sort à 80 ans du régime colonialiste, nos blessures sont trop fraîches et trop douloureuses encore pour que nous puissions les chasser de notre mémoire. Quand nous avons connu le travail harassant, exigé en échange des salaires qui ne nous permettaient ni de manger à notre faim, ni de nous vêtir ou nous loger décemment, ni d'élever nos enfants comme des êtres chers. Nous avons connu les ironies, les insultes, les coups que nous devions subir au matin, midi et soir, parce que nous étions des nègres. Qui oubliera qu'à un noir, on disait tu, non certes comme à un ami, mais parce que les vœux honorables étaient réservés aux seuls blancs. Nous avons connu que nos terres furent spoliées au nom des textes prétendument légaux qui ne faisaient que reconnaître les droits du plus fort. Nous avons connu que la loi n'était jamais la même selon qu'il s'agissait d'un blanc ou d'un noir, accommodante pour les uns, cruelle et inhumaine pour les autres. Nous avons connu les souffrances atroces des relégués pour opinion politique ou croyances religieuses. Exilés dans leur propre patrie, leur sort était vraiment pire que la mort elle-même. Nous avons connu qu'il y avait dans les villes des maisons magnifiques pour les blancs et des paillotes croulantes pour les noirs. Que les noirs n'étaient admis dans les cinémas, ni dans les restaurants, ni dans les magasins d'Européens. Que les noirs voyageaient à même la coque des péniches, au pied du blanc dans sa cabine de luxe. qui oubliera enfin les fusillades où périt tant de nos frères. Les cachons furent brutalement jetés, ceux qui ne voulaient plus se soumettre au régime d'injustice, d'oppression et d'exploitation. Mes frères, nous en avons profondément souffert. Mais tout cela aussi, nous, que les votes de vos représentants élus a agréé pour diriger notre cher pays, nous qui avons souffert dans notre corps et dans notre cœur de l'oppression colonialiste, nous vous le disons, tout pour. Tout cela est désormais fini. La République du Congo a été proclamée et notre cher pays est maintenant entre les mains de ses propres enfants. Ensemble, mes frères, mes sœurs, nous allons commencer une nouvelle lutte, une lutte sublime qui va mener notre pays à la paix, à la prospérité et à la grandeur. Nous allons établir ensemble la justice sociale et assurer que chacun reçoive la juste rémunération de son travail. Nous allons montrer au monde ce que peut faire l'homme noir quand il travaille dans la liberté. Et nous allons faire du Congo le centre de rayonnement de l'Afrique tout entière. Nous allons veiller à ce que l'été de notre patrie profite véritablement à ses enfants. Nous allons revoir toutes les lois d'autrefois et en faire de nouvelles qui seront justes et nobles. Nous allons mettre fin à l'oppression de la pensée libre et faire en sorte que tous les citoyens jouissent pleinement des libertés fondamentales prévues dans la Déclaration des droits de l'homme. Nous allons supprimer efficacement toute discrimination, quelle qu'elle soit, et donner à chacun la juste place que lui vaudra sa dignité humaine, son travail et son dévouement au pays. Nous allons faire régner non pas la paix des fusils et des baïonnettes, mais la paix des cœurs et des bonnes volontés. Et pour tout cela, chers compatriotes, soyez sûrs que nous pourrons compter non seulement sur nos forces énormes et nos richesses immenses, mais sur l'assistance de nombreux pays étrangers dont nous accepterons la collaboration chaque fois qu'elle sera loyale et ne cherchera pas à nous imposer une politique quelle qu'elle soit.
0: Ce dossier-là est refermé, chers auditeurs d'Ondes d'Afrique. D'autres restent assurément à rouvrir. Mais vous savez désormais où chercher. Alors rendez-vous la semaine prochaine, même heure, même fréquence, même antenne. Et c'est sur Divergence FM en DAB+, Radio Terrestre Numérique. C'était votre émission Ondes d'Afrique, l'émission qui vous fait vibrer aux ondes de l'Afrique. À la réalisation aujourd'hui, Alice Rollet et... à la narration, votre humble serviteur. Je vous dis à la semaine prochaine. D'ici là, prenez soin de vous. Et comme toujours, n'oubliez pas d'être heureux.

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2: 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Vous trouvez pas ça bizarre, hein?
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0: télévision, c'était déjà pas drôle.
1: Mais ça, c'est vrai.
0: Mais sur le disque, c'est franchement déprimant.
2: Il faut vous enivrer sans trêve. Et de quoi? De vin? 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À votre guise.
3: J'aime le vin par excellence, parce que le vin est un aliment très nourrissant.
4: Bienvenue sur Ni Bu Ni Connu, une émission Divergence FM. Je pense que ça va parler de vin.
5: Et surtout du très très bon vin.
6: Il ne s'agira évidemment pas ici d'inciter à, mais plutôt d'aborder le vin comme une culture, un univers, un monde.
4: L'objectif, c'est de parler du monde viticole, qu'on rende hommage au vignoble du Languedoc, mettre en avant les difficultés du monde agricole.
7: Et on n'a pas vu encore un petit coup de Bourgogne.
4: On va revenir à ce principe de naturalité du vin.
8: Il faut un taboulé en bois pour lui donner un petit goût boisé au vin.
9: C'est un plaisir très intellectuel que parce que genre, t'as envie de rester, de t'asseoir et de penser au monde en buvant ton vin.
2: J'aime beaucoup ça.
4: Aujourd'hui, dans Ni Bu Ni Connu, on prend la direction de Lansargues, tout près de Montpellier, entre les étangs, la Petite Camargue et la Grande Bleue. Bienvenue au domaine de l'Enclos de la Croix, un domaine familial entouré de murs, enraciné dans l'histoire depuis plus de 2 siècles, mais franchement tourné vers l'avenir. Ici, on cultive la vigne, bien sûr, mais pas seulement. Depuis des années, le domaine a engagé un projet assez spectaculaire d'agroforesterie. Des arbres, des haies, de l'ombre, de la biodiversité et une autre manière d'imaginer la viticulture face au climat qui change. Avec François Frezoul, vigneron des lieux, on va parler de vin, de transmission, de paysage, mais aussi d'un sujet très concret, planter des arbres au milieu des vignes. Est-ce que ça marche vraiment? À quoi ça sert? Est-ce que ça change le raisin, le sol, le travail, les vins? Allez, on pousse la porte de l'enclos à Lansargues pour une émission entre vignes, arbres et Grande Bleue.
9: T'as envie de rester, de t'asseoir et de penser au monde en buvant ton vin?
2: J'aime beaucoup ça.
4: François, avant de parler d'arbres et d'agroforesterie, est-ce que vous pouvez nous présenter le domaine L'Enclos de la Croix? Voilà, où est-ce qu'on est exactement et qu'est-ce que c'est?
10: Alors, on est sur la commune de Lansargues. C'est un domaine qui fait 23 hectares, qui a la particularité d'être d'un seul tenant, entièrement clos. Il a été créé en 1870 par François Gélibert, qui n'est autre que mon arrière-grand-père. Donc, je suis la 7e génération par rapport à lui. Et je passe la main à la fin de l'année, à la 8e génération, Agathe, ma fille, qui va poursuivre le projet.
4: Bon, Lansargues, est-ce que d'un point de vue géographique, on est où pas vis-à-vis de Montpellier? On est sur quel terroir ici?
10: Alors, c'est une plaine d'alluvions. On est dans l'extrémité du delta du Rhône. Donc, ce sont des terres d'alluvions, argilo-calcaires, sablonneuses. Voilà, c'est... Lansargues se situe à peu près à 10 minutes, un quart d'heure de Montpellier, à un quart d'heure de l'aéroport de Fréjorgues et à un quart d'heure de la gare TGV sud de France. Voilà, nous sommes entre Moggio et Lunel.
4: Et pas très loin des étangs et un peu plus loin de la Grande Bleue.
10: Nous avons cette chance, c'est-à-dire que nous sommes dans la zone Natura 2000 avec toute la zone protégée du pourtour des étangs, ce qui nous confère une biodiversité qui, à la base, est exceptionnelle avec énormément d'espèces d'oiseaux différents.
4: Oui, ma question c'était, qu'est-ce que ce paysage apporte à la vigne? Mais vous venez de le résumer, biodiversité.
10: C'est la biodiversité, c'est le maître mot, c'est s'éloigner de la monoculture et pratiquer au maximum la biodiversité.
4: Merci pour cet éclairage. Alors, c'est un domaine familial, longue histoire, vous venez de le dire. Qu'est-ce que ça représente pour vous de laisser ce lieu à votre fille?
10: Bien d'abord, il faut se rappeler de cette phrase de Saint-Exupéry qui dit « Nous n'héritons pas de la terre de nos ancêtres, nous l'empruntons à nos enfants ». Donc je suis dans cette logique-là, donc la notion de propriétaire est une notion dans mon esprit très relative. Et surtout l'objectif, c'est de transmettre à la 8e génération, sous le regard de la 9e aussi, hein, qui a ses exigences et qui a ses points d'attention. Donc voilà, c'est ça le défi.
4: La 9e, ça veut dire que peut-être que plus tard...
10: Je l'espère. J'espère qu'entre mes petits-neveux, mes petits-enfants, il y en a un qui se passionnera pour le sujet et qui acceptera de le porter pour la famille.
4: Bon, pour quelqu'un qui ne connaît pas vos vins, comment vous décririez le style en Clos de la Croix?
10: Alors d'abord, c'est un style qui est empreint de curiosité. C'est-à-dire que vous allez trouver des cépages qui sont assez inhabituels dans cette région, puisque nous avons du Riesling, nous avons du Nero d'Avola, nous avons du Petit Mansin, nous avons du Floréal, nous avons des Merlots, des Cabernet Sauvignon, des Cabernet Franc. Donc vous voyez que par rapport aux cépages traditionnels du Languedoc, nous sommes un petit peu éloignés.
4: Est-ce qu'il y a une cuvée qui raconte particulièrement bien le domaine ?
10: Celle qui a toute mon affection aujourd'hui, c'est la cuvée zéro. Alors pourquoi la cuvée zéro ? D'abord parce que c'est le fruit d'un travail avec, dans la continuité du travail de l'INRAD Colmar, qui est l'avènement du floréal, qui est un cépage peu connu, qui est un cépage résistant, qui a l'avantage de nécessiter aucun traitement, donc ni cuivre ni soufre ne sont nécessaires à l'avènement de la vendange. Et nous avons voulu pousser la logique un petit peu plus loin, et nous avons voulu que cette parcelle de 76 arts soit faite sans énergie fossile, c'est-à-dire aucun tracteur ne rentre. Donc, vendanger à la main, tailler bien évidemment à la main et bourgeonner et pamprer à la main. Le travail sur le rang se fait avec les chevaux de labour. Nous avons, grâce à Richard, 6 comptoirs sur le domaine. L'hiver, nous mettons les brebis. Nous avons à peu près une soixantaine de brebis. Et à partir du 15 mars, là où les brebis ne peuvent plus cohabiter avec les bourgeons, eh bien là, nous mettons 275 poules à peu près, qui sont les poules de Pascaleux. Et ces poules vont faire un travail extraordinaire de nettoyage du sol et d'apport de fumure, comme les moutons.
4: J'ai eu la chance de les voir il y a quelques semaines, c'est assez impressionnant, toutes ces poules. Avant de rentrer dans le vif du sujet, encore une fois, bon, je rappelle que l'alcool est à boire avec modération, c'est dangereux pour la santé. Est-ce que votre travail sur les arbres, la biodiversité, a déjà changé quelque chose dans l'équilibre des raisins ou dans le profil des vins ?
10: Alors, ça serait peut-être un peu présomptueux de dire ça. Nous pensons que ça sera un facteur impactant. Ce que nous avons voulu faire, c'est que dans un souci de transmission à la génération suivante, la question de la biodiversité est une question centrale. Nous ne pouvons pas continuer à exclure des espèces à l'autel de cette productivité. Donc, nous avons considéré que si nous voulions réintroduire de la biodiversité, seul l'arbre était le moyen d'y accéder. Parce que c'est quand même l'habitat. Quand je dis arbre, c'est arbre et arbuste. Nous avons planté à ce jour, en 10 ans, à peu près 11 000 arbres et arbustes. Nous avons divisé un enclos de 23 hectares en 20 clos de 1 hectare, chaque clos étant entouré d'arbres et d'arbustes, de haies. Et là où nous pouvons affirmer quelque chose, c'est que sur le plan de la biodiversité, c'est exceptionnel. Ce retour de toutes ces espèces, de ces écureuils, ces hérissons qu'on ne voyait plus hein, à l'époque où nos 23 hectares étaient, dans les années 90, étaient désherbés, chimie de synthèse, rien ne poussait autre que la vigne. Et il n'y avait rien à visiter autre que la vigne. Et aujourd'hui, c'est assez bluffant de voir l'évolution de toutes ces espèces qui, la nature étant extrêmement bien faite, sont revenues d'eux-mêmes et ont recolonisé l'espace. Voilà.
4: Donc ici, vous parlez de monoculture, ce qui m'étonne, m'interpelle, c'est qu'ici on est vraiment sur diversification, polyculture. Il n'y a pas que du vin, il n'y a pas que des vignes, même s'il y a des arbres et de l'herbe au sol et des animaux, vous faites autre chose.
10: Alors il faut savoir que dans les années 60, cette région, sortie du vin et sortie du raisin, nous ne faisions rien d'autre que ça. Le maraîchage est arrivé plus tard grâce à la présence et aux effets du canal du Baronne. Ce canal du Baronne a permis de sortir de la viticulture exclusive. Le maraîchage, les maraîchers sont arrivés grâce à ça. Les producteurs de fruits sont arrivés grâce à ça. Mais à l'origine, dans les années 60, sortie de la vigne, il n'y avait rien d'autre. Donc cette évolution entre 1960 et 2026, elle s'est faite progressivement. Et aujourd'hui, je dirais que la polyculture, d'abord, elle s'est développée grâce à un recul de la vigne. La vigne a reculé parce que le marché du vin est un marché qui est plus du tout ce qu'il était dans les années 60. Et donc, ça nous a un peu obligés à nous ouvrir à cette biodiversité.
4: Bon, le mot agroforesterie, pardon, peut faire un peu peur ou est peut-être un peu technique. Si vous deviez l'expliquer à quelqu'un qui n'y connaît rien, vous diriez quoi ?
10: Alors, je voudrais d'abord à ce stade-là rendre hommage à Pierre et Lydia Bourguignon, qui ont réintroduit une idée qui me paraît vraiment essentielle, qui est l'agro-sylvie pastorale, ce triptyque entre une agriculture, des arbres et des animaux. Il est évident aujourd'hui qu'ils ont raison et 100 fois raison, et on le mesure aujourd'hui. Et moi, je rends grâce à, et je ne les connais pas, hein, mais je rends grâce à ce que j'ai pu lire de leur part ou à ce que j'ai pu voir dans leurs conférences. Effectivement, le Viti Sylvie Pastoral, en ce qui nous concerne, est devenu un triptyque d'équilibre. L'arbre, il est indispensable. Il est indispensable. Alors, on peut dire qu'il permet de créer, de produire de l'oxygène, mais c'est pas tant ça. C'est, il va être un formidable habitat pour les animaux. Il va être une ressource aussi en termes de biomasse, parce que on a deux défis, la biodiversité et puis la biomasse. Si nous produisons des biomasses très très faibles, nous appauvrissons nos sols. Alors que si nous arrivons à avoir une biomasse croissante, à ce moment-là, nous enrichissons nos sols. Donc, cette agroforesterie, elle est indispensable et elle trouve toute sa logique, bien que parfois ce soit difficile de les faire cohabiter ensemble. Parce qu'il n'y a rien de pire qu'un troupeau de brebis autour d'un arbre. Hein. L'arbre est menacé de fait. Mais c'est indispensable d'arriver à conjuguer ces trois facteurs. Voilà, et donc c'est ça notre ambition. Et aujourd'hui, sur les 23 hectares, nous avons, je dirais, que 8 hectares et demi de vignes, c'est-à-dire que nous produisons à peu près 50 000 bouteilles par an, mais c'est des micro-cuvées, c'est des cuvées très travaillées où on cherche à aller vers cette excellence. Et je pense que il est important que ces 8 hectares et demi de vignes se trouvent dans un environnement plein de biodiversité, avec des prairies, avec des potagers, avec un tas d'autres choses qui vont assurer justement cette richesse.
4: Bah alors, le déclic, il est arrivé quand ? Quand est-ce que vous vous êtes dit qu'il faut remettre des arbres dans les vignes ?
10: Alors, c'est amusant. Il est arrivé il y a à peu près 20 ans, quand j'ai commencé à interroger mes neveux et nièces et enfants, en leur disant, alors, ça vous intéresse ce domaine ? Qui se sent de prendre la suite ? La réponse a été unanime, ça a été dire non, c'est pas très intéressant parce qu'il n'y a pas de vie dans cet endroit. Il y a de la vigne, mais il n'y a pas de vie. Et là, j'ai réalisé que on ne pouvait pas construire un projet uniquement sur une approche viticole et qu'il fallait absolument élargir la réflexion. Et la réflexion, aujourd'hui, nous l'élargissons au-delà de la question de l'agroforesterie. La question que nous devons nous poser aussi, c'est quel est le rôle sociétal d'un domaine comme celui-ci ? C'est-à-dire, un domaine comme l'Enclos de la Croix, c'est pas compliqué. Le village de Lansargues, 3200 habitants, ça représente un ballon de rugby nord-sud. Et si vous regardez sur Google Maps, vous verrez que l'Enclos de la Croix, il représente le quart sud-est du domaine. Et vous pouvez pas faire fi de cet aspect-là. Et automatiquement, la question c'est de se dire, mais comment on ouvre le lieu aux gens de Lansargues, à l'éducation des enfants, au monde du handicap? Et à ce moment-là, vous donnez une autre dimension à votre projet et vous lui donnez du sens. Donc l'agroforesterie, ce n'est qu'un maillon par rapport à une réflexion beaucoup plus globale.
4: Là, en arrivant où vous m'avez accueilli, donc on est tout au bout à Le Livret, à une salle de réception un peu plus classique, bien que très jolie. Il y a beaucoup d'enfants là qui gambadent. D'où viennent-ils? Pourquoi ils sont là?
10: Eh bien, nous accueillons tous les mois des classes vertes d'enfants qui viennent apprendre à planter des arbres, qui viennent découvrir que les salades ne poussent pas dans les arbres, qui viennent s'intéresser. Et il y a une attente de leur part qui est extraordinaire. Et donc, c'est les écoles de Dalzon, c'est le collège de Moggio, c'est des écoles en région parisienne, c'est l'école Sainte-Florence à Palavas. Qui nous demandent et on répond quand on le peut positivement et on les accueille pendant une journée et on leur fait découvrir. Je vais vous donner un exemple amusant. Tout à l'heure, je leur ai fait découvrir l'importance de l'obéissance. Et l'obéissance, c'est caractérisé par Richard qui dirige son troupeau de moutons et qui a un border collé et qui a démontré aux enfants qu'à la voix, sans crier, sans forcer, il a... En dialoguant avec son chien, il a déplacé 60 brebis pour les mettre exactement là où il voulait. Et en fait, qu'est-ce qu'on observe ? On observe que l'obéissance peut être une vertu, parce que le chien n'a qu'une idée, c'est de satisfaire son maître, c'est de comprendre ce qu'il veut, il lui fait une confiance absolue, il a confiance dans ses ordres. C'est étonnant, et voilà un sujet pédagogique, c'est-à-dire que l'obéissance n'est pas une contrainte. L'obéissance peut être aussi une vertu. Et là, on le démontre quand on voit le berger avec son border collé qui déplace son troupeau. Voilà, c'est ça aussi L'agriculture de demain, c'est une agriculture de partage, une agriculture ouverte à la société, où on arrêtera de penser que les agriculteurs sont des pollueurs, consommateurs d'eau, etc. etc.
4: Bon, concrètement, qu'est-ce que vous avez planté au domaine ? Bon, j'ai vu des arbres fruitiers, des haies, des arbustes, mais voilà, est-ce que peut-être vous pourriez nous parler des essences et puis avec les vignes, est-ce qu'ils s'accommodent bien ?
10: Alors, c'est une question auquel nous n'avons pas répondu en totalité. Ce que nous avons choisi, c'est que nous avons choisi 68 espèces d'arbres et d'arbustes, avec des objectifs bien précis. Entre autres, nous cherchons à avoir des arbres mellifères pour favoriser le développement d'abeilles et d'insectes. Nous voulons aussi des arbres qui soient des arbres de prédilection pour certaines espèces que nous espérons bien voir revenir. La chauve-souris, par exemple. Vous plantez un cormier, le cormier est l'arbre rêvé de la chauve-souris. Nous avons aussi des arbres qui sont des arbres qu'on appelle fourragés, qui vont nous permettre de faire la soudure entre le 15 août et le 15 septembre, quand on a des prairies qui sont plus très vertes. Eh bien, on va couper des branches basses de nos arbres fourragés, comme le février d'Amérique, par exemple, où les brebis ont une grande appétence pour ce type de plantes. Voilà, on va avoir des arbres fruitiers, on va avoir des arbres, on a beaucoup d'oliviers, on a beaucoup de grenadiers, on a, voilà. Avec le changement climatique, on a créé un conservatoire d'agrumes, donc nous testons avec certains pépiniéristes, une trentaine d'espèces d'agrumes différentes. Parce que demain, nous pensons que l'agrume aura toute sa place dans nos régions. Voilà. Donc, 68 espèces d'arbres. Alors, la particularité de nos arbres, c'est que nous avons opté pour la majorité de ces arbres pour une production de proximité. C'est ce qu'on appelle le végétal local qui fait l'objet d'un label. Et nous avons un homme et une femme qui se sont passionnés pour ce projet-là, qui sont Olivier et Bérangère, qui ont créé sur le domaine une pépinière d'arbres tous issus de graines qui ont été collectées dans un rayon de 50 km autour du domaine. Donc c'est ce qu'on appelle du végétal local. Et bien évidemment, quand on replante un arbre et qu'il a été initié d'une graine locale et qui, dès son début, s'est adapté à la nature de nos sols, avec le pH de nos sols, etc. Bien évidemment, le taux de reprise, il est de 98%, ce qui est exceptionnel quand on plante 1000 arbres et qu'on se dit qu'il y en a 998 qui grandiront, en tout cas qui passeront le cap difficile des trois premières années. Voilà, c'est une satisfaction.
4: Bon, et d'un point de vue purement, on va dire, un peu plus théorique, quels sont les avantages de remettre les arbres au milieu des cultures ? Qu'est-ce que ça apporte finalement à la culture de la plante en question, comme la vigne ?
10: Alors déjà, beaucoup de végétaux aujourd'hui souffrent du soleil, de la dureté du soleil. Donc à partir du moment où on peut les ombrager, c'est toujours préférable. Et deuxièmement, je rappelle qu'à l'époque des Romains, les piquets en galva n'existaient pas, les fils n'existaient pas, donc le palissage n'existait pas. Et qu'est-ce qu'on faisait ? On plantait une vigne au pied d'un arbre et on se servait de l'arbre comme tuteur. La vigne est une liane. Cette liane, elle cherche la lumière et elle va ainsi se servir de l'arbre pour aller chercher cette lumière. Donc, l'arbre, il a une fonction par rapport à la vigne, qui est une fonction de tout temps, je dirais.
4: Et en termes d'apport en matière organique, ce genre de choses ?
10: Eh bien, on sait que le système racinaire de l'arbre va accueillir énormément d'espèces animales, voire de champignons en tout genre, et que, évidemment, la proximité de l'arbre et de la vigne va permettre à la vigne de se trouver enrichie de tout ce qui habite l'arbre dans son sol et dans son sous-sol.
4: Ça, c'est hyper intéressant. On va parler maintenant peut-être un petit peu des résultats. Juste quelques difficultés, parce que j'imagine que planter 11 000 arbres quand même depuis 20 ans, vous avez dû en avoir des petites galères. Est-ce que vous pouvez nous en raconter une ou deux anecdotes ?
10: Alors d'abord, la tentation, c'est toujours de planter des grands arbres, parce qu'on voit le résultat tout de suite. Et l'allée centrale, nous avons planté 120 cormiers qui faisaient tous 4 mètres de haut. On était très fiers de ça. C'était en 2014. Voilà. Alors, que reste-t-il de tous ces arbres en 2026, c'est-à-dire 12 ans plus tard, eh bien, il n'en reste pas un.
1: Oui, bel échec pour le coup.
10: Voilà. Alors, l'échec, quand il est fait à une échelle raisonnable, là, c'était une échelle déraisonnable, mais quand il est fait à une échelle raisonnable, l'échec, c'est le passage obligé vers le succès. C'est une somme d'échecs qui font qu'à un moment donné, on réussit quelque chose. Donc, on doit l'accepter. Si j'avais été un peu plus sage à l'époque, je n'en aurais planté qu'une dizaine. Depuis, nous plantons que des plants forestiers. C'est-à-dire que ce sont des plants qui n'excèdent pas 50 cm de haut. Et aujourd'hui, les plants que nous avons plantés qui faisaient 50 cm de haut en 2014 sont des arbres qui font 7-8 mètres.
1: Ce sont les plus hauts de la propriété ou il y a...
10: Non, les plus hauts de la propriété. D'abord, ce sont les platanes que François Gélibert a plantés dans la cour. Ils ont 216 ans aujourd'hui. Ils sont magnifiques. Et c'est lui qui nous a montré la voie. Parce que lui, quand il a planté ses platanes, il était à quelques années de la fin de sa vie. Et il ne s'est pas posé la question de savoir si c'est lui qui ferait la sieste à l'ombre de ses arbres. Il les a plantés justement en visionnaire. Et il nous invite aujourd'hui à en faire de même. Et à planter à notre tour des arbres en visionnaire, en disant, ben voilà, c'est pour les 7 générations suivantes.
1: Donc dans combien d'années on pourra se dire, on marche dans toutes les allées des vignes, dans les rangs, avec de l'ombre partout?
10: Je dirais que vous commencerez à avoir des résultats au bout de 20 ans. 20 ans, c'est-à-dire que les arbres qu'on a commencé à planter en 2014, là on commence à avoir des résultats où on se dit à chaque printemps, waouh, qu'est-ce que c'est chouette.
1: Par exemple, plus d'oiseaux, plus d'insectes?
10: Bien sûr, bien sûr. On fait des comptages d'oiseaux régulièrement. On s'est fait aider à l'époque par la fondation de la Tour du Valat, qui sont des spécialistes en ornithologie en milieu humide. Voilà, on est passé d'une trentaine d'espèces à aujourd'hui un peu plus de 50. Et on sait qu'on pourra prétendre être un spot ornithologique, comme ils disent, à 65-68 espèces. Donc on n'est pas loin. Donc voilà, continuons.
1: Ah, c'est pas mal du tout. Comment vous faites pour travailler avec des indicateurs pour mesurer si le projet fonctionne? Donc là, il y a le comptage avec des organisations spécialisées, mais vous avez vous-même vos propres référentiels?
10: Alors oui, on a notre propre référentiel et c'est un référentiel que nous partageons. Je vous ai dit tout à l'heure, ce lieu, il est ouvert à tous les visiteurs qui veulent venir promener leurs enfants, qui veulent venir entre amis, promener leurs chiens, faire leur jogging. Voilà, l'autre jour, j'ai rencontré un couple de personnes âgées qui me disent « Ah oui, nous, on vient faire notre marche ici » parce que vous comprenez, le docteur Ponzo, qui est le docteur de Lansargues, nous a dit qu'il fallait qu'on fasse 6000 pas par jour. Donc, tant qu'à faire, on vient les faire à l'enclos. Et ça, c'est formidable pour nous. Alors, quel est pour répondre à votre question, quel est le retour? Eh bien, tout simplement, on a dit à ces gens-là, ben voilà, on a un logiciel gratuit. Si vous voulez bien le télécharger, ça s'appelle Inaturalis. On l'a paramétré. Et à chaque fois que vous voyez une espèce, un animal ou vous entendez un oiseau, vous pouvez l'enregistrer, vous pouvez le photographier. Et d'abord, ça vous apprendra quelle espèce vous croisez. Et si vous appuyez sur cette fonction, ça rentrera dans la base de données. Et aujourd'hui, grâce à tous ces gens-là qui viennent visiter le domaine, eh bien, tous les jours, on mesure que la biodiversité est en marche à l'enclos. Et ça, c'est pour nous un moyen de mesurer de façon factuelle. Je vous donnerai un exemple. On mesure 25 hérissons, 25 photos de hérissons sur le domaine. Moi, je n'en ai pas pris une seule de photo. D'abord, je n'en ai pas croisé. Mais les gens qui se baladent ont croisé 25 photos et ont fait 25 photos de hérissons. Et comme l'intelligence artificielle est là, le logiciel nous dit « Bon, j'ai bien 25 photos dans la banque de données, mais en fait, vous n'avez que 11 hérissons. Parce que celui-là, celui-là et celui-là, c'est les mêmes. » C'est ça qui est extraordinaire. Et en fait, là encore, par une démarche commune et par le collectif, on arrive à avoir des réponses très précises et très concrètes à des questions essentielles qui sont, au fait, on parle de biodiversité, mais on est passé de l'étape 1 à l'étape 3 où on est déjà à l'étape 10 et sur une échelle de combien? Voilà.
1: Assez impressionnant, bravo. Bon, on va terminer avec la viticulture de demain, le vin de demain plutôt, je préfère ça. Ce sont des questions que je pose assez souvent sur le terrain au domaine viticole parce que on est en pleine crise et vous devez le savoir. Quel est votre regard d'ailleurs sur cette crise et sur le vin aujourd'hui en France et dans le monde?
10: Eh bien, d'abord, effectivement, la consommation de vin a baissé. Mais le consommateur est un consommateur de plus en plus avisé. de plus en plus compétent dans son jugement, avec un jugement de plus en plus affûté. Et donc, on voit bien, hein, une belle cuvée, elle se vend toute seule. Un vin un peu moyen, ça traîne. Il n'y a pas de mystère. Mais dès qu'on arrive à faire une belle cuvée, c'est pour ça que nous ici, notre objectif, c'est de plus en plus faire des micro-cuvées. Nous avons sur 8 hectares et demi, nous faisons 14 cuvées différentes. C'est vous dire, mais certaines cuvées font 1250 bouteilles, c'est-à-dire 10 hectos. Mais 10 hectos, on n'est plus dans la vinification, on est dans la cuisine. On est dans un travail de précision où les pigeages sont mesurés, où on sent les choses, où on touche les choses, où on est face à une cuve de 250 hectos ou face à un cuvon de 10 hectos, c'est pas du tout la même démarche, c'est pas les mêmes enjeux et c'est pas les mêmes incertitudes. Donc ça déjà, c'est un premier point, c'est-à-dire aller vers des petites cuvées. Après, pour moi, le vin idéal, c'est le vin qui sera le moins impactant sur l'environnement. Et comme l'impact, il est à la fois sur la façon dont on cultive le raisin, la façon dont on fait le vin, mais aussi la façon dont on le conditionne. Je ferai juste une petite remarque. Nous sommes des grands défenseurs du projet Hoc Consigne sur la région, qui est arrêtons de casser les bouteilles. Est-ce que quand j'ai fini de boire mon verre, je casse mon verre? Non. Donc arrêtons de casser les bouteilles et soyons militants pour que nos bouteilles aient une seconde vie, plus une troisième, plus une quatrième et une neuvième.
1: Oui, nous étions allés à la rencontre de l'équipe de Sophie dans leur nouvel espace à Latte, juste à côté de Montpellier.
10: À côté de la gare TGV. Ah. À côté de la gare TGV, oui.
1: Et avant, ils étaient chez vous. C'est vous qui les avez accueillis la première fois.
10: Et c'est une équipe formidable qui porte un projet formidable. Et il faut les soutenir sans réserve. Mais là, maintenant, nous, on a fait tout ce qu'il fallait. On a changé nos papiers d'étiquette. On a changé l'école. On a pris des bouteilles avec des grammages plus importants. On a négocié avec les douanes de ne pas avoir à mettre les capsules congées. On collecte les bouteilles. Mais encore faut-il que le consommateur nous les ramène. Donc là, maintenant, c'est à vous, consommateur, c'est à vous de jouer. Et c'est vous qui pouvez changer le monde. Nous, on a fait ce qu'on pouvait.
1: Eh ben, en tout cas, François, merci beaucoup de nous avoir accueillis à l'Enclos de la Croix. Merci pour cette belle visite. Désolé dans le fond pour les bruits d'enfants qui sont juste derrière nous. On espère que ça passera à l'antenne. À bientôt, en tout cas. Merci, François.
10: Merci. Merci à toi.
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7: Et bonjour, bienvenue dans l'émission sur les chemins de la création. Nous sommes ensemble aujourd'hui sur Divergence FM. Je suis accompagnée d'Elsa, qui est souvent en ma compagnie dans cette émission. Et aujourd'hui, nous avons le plaisir de recevoir Ruby, qui est également présente ici dans les studios de Divergence.
15: Bonjour.
7: Bonjour. Alors Ruby, est-ce que tu pourrais te présenter et nous dire qui tu es, qu'est-ce que tu fais?
15: Alors, question, qui je suis, j'essaie de comprendre. Et aujourd'hui, je pense que j'ai envie de me définir poète. Et je fais de la poésie à travers, surtout les images, et des textes, des performances et des collages. Mais comment je survis dans ces jungles, c'est plus en faisant de la vidéo.
7: De la vidéo,
15: des clips de musique, des tableaux vivants et des courts-métrages. Mais les courts-métrages, c'est difficile pour avoir des financements et je suis encore en dette pour les dernières que j'ai réalisées parce que c'était une autoproduction.
7: Oui. Mmh. Et du coup, l'image, elle est centrale. On peut dire que tu es poète, mais que tu réalises aussi.
15: Non, je réalise, bien sûr. Je dis poète parce que la poésie, c'est la chose que j'ai à communiquer. En fait, c'est quoi mon message?
7: Okay.
15: C'est la poésie, c'est-à-dire d'exprimer une sensation à travers un symbole. Et je n'ai pas oublié, j'ai oublié de dire, voilà, que mon travail est beaucoup centré sur les rêves. Okay. Et les rêves sont très symbolistes, souvent très poétiques. Et d'ailleurs, dernièrement, j'ai fait mon premier rêve lucide.
7: Wow.
15: Et je l'ai contrôlé, j'en suis assez fière.
7: Oh, t'as envie de nous le partager ou pas?
15: Oui. Oui, en fait, j'étais devant une école et d'un coup, il y a mon ami Nicolino de Sicile, je suis sicilienne, qui arrive, il me dit bonjour, je dis hey, salut. Mais après, je me dis, mais c'est pas possible que tu sois là. Ça, c'est un rêve. Et son image a changé d'un coup. Et donc, j'ai dit, ça y est, c'est un rêve, je vais m'envoler. Et j'ai commencé à m'envoler, tout le monde me regardait. Et c'est là que je me suis réveillée, mais je volais un petit bout.
7: Wow.
15: Mais je me rends compte comme ça que c'était un rêve, c'était la première fois. C'était le 31 décembre. Souvent, le 31 décembre, je fais des rêves. Une fois, j'ai fait un rêve clairvoyant, j'ai rêvé d'une ellipse solaire. Sans que je le sache, 9 jours après, il y a eu une ellipse solaire. Voilà, ça c'est la top liste.
7: Donc le rêve, il est vraiment présent dans ta vie perso et dans ton travail partout.
15: Pas beaucoup, okay. Dans le sens, oui, je fais des rêves confus, mais après, je rêve toute la journée en vrai.
16: Tu rêves de quoi toute la journée?
15: En fait, comme souvent, j'écris des dossiers pour avoir mon financement des clips pour le CNC, CNM, etc. Et là, par exemple, j'ai écouté une chanson magnifique de Melissa Wickart. Et ça parle de construire un intérieur, une chanson contre l'intelligence artificielle et tout ce qui se passe, et ces stérilités d'âme qui est en train de se créer. Et là, je rêvais d'une fille qui sortait avec un robot et que son copain, je rêvais lucidement, hein, aujourd'hui à 10h en face chez moi, je pensais à une fille qui construisait une petite maison avec un robot et ses seuls copains, c'est une théière, une chaussure et c'était qui les troisièmes? Bref, je l'ai noté, mais voilà. Et en fait, avec ses copains, elle parle du fait que son copain, il n'est pas très doué au lit, elle ne l'amène jamais au resto parce qu'elle ne mange pas. Bon, bref, elle se plaigne un peu de sa relation. Et je ne sais pas si c'est clair parce que c'est vraiment un brouillon que j'écris aujourd'hui, mais c'était pour vous expliquer qu'est-ce que c'est. On rêvait pendant la journée, je pense. J'aime bien écrire du surréalisme.
16: Et du coup, de ces rêves bruts, qu'est-ce que tu fais ?
15: Ben, des images.
16: Et comment tu les transformes en images ?
15: Ben, avec une caméra, une équipe de cinéma. Mais ça, c'est ce que je préfère. Mais aujourd'hui, il y a de moins en moins d'argent dans la culture et ça commence à devenir un peu difficile. J'ai remarqué depuis un an, j'en fais un peu moins. J'ai l'impression que les fonds de musiciens, les labels sont un peu au sec. Et donc, je prends aussi toute seule ma caméra. Des fois, je m'en passe de mon équipe magnifique que j'adore. Parce que quand même, ce travail me fait souffrir parfois de solitude parce que je suis là comme un artiste à rêver dans mon coin. Je préfère quand il y a des équipes avec moi. Mais bon, c'est tellement vital pour moi de réaliser que des fois, il faut que je le fasse toute seule.
2: Et peu importe les moyens, des fois, il y a des moyens, des fois, enfin, humains, financiers, etc. Des fois, il n'y en a pas et tu...
15: Voilà,
2: tu y vas quand même.
15: Rencontre, par exemple, là, je viens de réaliser, de monter, parce que j'avais pris des images l'année dernière, un court-métrage sur une femme qui s'appelle Marguerite. Ça s'appelle les 7 robes de Marguerite. Et en fait, cette femme exceptionnelle, elle pèse beaucoup, elle n'arrive pas à se lever. Mais tous les jours, elle change de tenue, elle se maquille. Et du coup, j'ai filmé ça. Et voilà, ça m'a fait du bien. J'apprécie beaucoup ces nouveaux courts-métrages. Mais les courts-métrages ne sont pas visibles parce que. Voilà, mon travail est sur Internet, mais les courts-métrages, je les envoie au festival. Donc, il y a un mot de passe et tout ça. Donc,
2: Ok. Et tu disais que tu rêvais de façon consciente et de journée, une chaussure, une théière. Est-ce que les objets, ils ont une importance dans ton rapport à la création ? Est-ce que... ils ont une place particulière ou...
15: Oui, tout à fait. D'ailleurs, c'est bien vu parce qu'un des courts-métrages qui a plus marché dans ma filmographie, c'est Pyjama Suicide, que c'est des pyjamas qui prennent vie et se suicident. Ben, les objets sont une partie de nous, c'est une espèce d'extension. Il y a plein d'images rhétoriques qui se basent sur les objets. Et, là, comme ça, je n'ai pas la figure rhétorique. Mais oui, tout à fait. Tout à fait. C'est drôle aussi, j'aime bien quand on met des caractéristiques humaines aux objets et vice-versa.
2: Carrément. Et est-ce que tu saurais... nous dire, te souvenir, quand est-ce que la création, elle entre dans ta vie ? Est-ce que c'est tard ? Est-ce que c'est quand t'es petite ? Ce rapport-là aux choses et à en faire quelque chose et à entrer en process pour créer, quand est-ce que ça t'arrive ?
15: Ben, en fait, moi, je suis née en Sicile, d'une famille pas riche du tout. L'histoire de ma famille est assez dure. Et en fait, ma liberté arrivait un peu quand je suis arrivée en France. J'aime beaucoup ma famille, c'est pas ça. C'est vraiment que c'était difficile de me penser en tant qu'artiste quand j'étais en Sicile. Et dès que je suis arrivée en France, bam, voilà, j'ai commencé à réfléchir à plusieurs choses. J'ai rencontré, tous mes amis étaient des artistes, et une nuit, je suis rentrée et j'ai eu une idée de scénario. Et à partir de là, c'est parti. Et quand j'ai réalisé mon premier court-métrage, j'ai dit « Waouh, j'ai envie de faire ça pour toujours ». Mais c'était déjà un peu tard, je trouve, par rapport à Spielberg, à tous ces réalisateurs. Non, mais tout est dit. Bon, j'ai commencé trop tard, c'est futu pour moi. On s'en fout. Oui. Donc, il faut créer.
2: Si c'est une nécessité, peu importe. Il n'est jamais trop tôt, il n'est jamais trop tard.
15: Mais on n'a pas
2: façon...
15: tous les mêmes possibilités. Exactement. Aussi. Pas seulement financières, mais spirituelles.
16: Okay.
2: Carrément. Quand tu dis c'est arrivé un peu tard, du coup tu situerais vers quel âge ?
15: J'avais 24 ans.
2: Ok.
15: J'avais 24 ans et aussi par exemple quand je fais une école de cinéma à Toulouse, aussi je me sentais la plus vieille de la classe, etc. Parce qu'ils avaient 20 ans et moi j'avais plus de 24 ans à l'époque, j'en avais 30 presque. Et donc, voilà, je sais pas, le système, tout fait l'âge, tout le monde pense à cet fichu âge, c'est comme si on te met des bâtons, mais aujourd'hui d'ailleurs, je me sens toujours âgée, et c'est aussi nous, les femmes, je pense qu'on en souffre plus que les autres, mais ma fertilité artistique n'a jamais été aussi haute. Je produis beaucoup. Je sens que mon artiste mûrit, grandit et rajeunit à la fois.
2: Tu as dit quelque chose qui était très très joliment dit, c'est tu as parlé de fertilité artistique.
15: Oui.
2: Du coup, qu'est-ce que c'est pour toi et comment ça vient, qu'est-ce que ça vient toucher à l'intérieur de toi?
15: Ben, si vous voulez, par exemple, ce matin, quand j'ai eu l'idée, très brute pour l'instant, mais cette fille qui vivait dans un monde un peu parallèle où son ami c'est un robot et ses copains c'est une chaussure, une théière, un autre objet. Dali avait la même... Pardon, je ne veux pas me comparer à Dali, hein, s'il vous plaît. Mais c'est le seul qui est Franco Battiato, un chanteur sicilien, un compositeur sicilien. Ils ont exprimé la même chose. C'est une espèce d'orgasme intérieur, d'orgasme... C'est vraiment une sensation de plaisir physique quand tu as la bonne idée, quand tu fais... Tu prends cette décision artistique même dans un montage de mettre Roche à la place de l'autre. En vrai, c'est la seule chose qui me donne du plaisir et de la paix. Et en fait, quand c'est pas fertile, c'est quand t'as que des idées de merde. C'est pas fertile. Alors, que fertile.
16: Voilà. Comment tu... Quand tu as cette bonne idée qui te donne ce plaisir-là, comment est-ce que tu le fais germer ? C'est quoi tu vas passer par quel processus ?
15: Mais c'est un processus hyper rapide, rapide comme un orgasme. C'est pam, pam, pam, pam, en 15 secondes, le scénario est fait. Et le scénario est fait et c'est après que je le sens, c'est ah voilà. Et ça réfléchit... les dernières décisions de ma vie d'une façon un peu transformée, comme dans un rêve. Mais est-ce que j'ai répondu ? J'ai oublié ce que j'ai dit.
2: Oui, on parlait de la fertilité artistique.
15: Oui, oui, ça je me rappelle.
2: Et du coup, oui, tu dis que tu décris ça comme une espèce de fulgurance, en fait.
15: Oui.
2: Tu disais que tu t'étais jamais autant senti... fertile, artistique.
15: Oui, bien sûr.
2: Et du coup, c'est cette espèce de truc où tu n'as pas besoin d'être des heures en recherche, de la bonne idée, etc. Enfin, dis-moi si je traduis bien, mais et que c'est une espèce de fulgurance comme ça qui t'attrape et que l'essence de l'œuvre, elle te vient comme ça, comme un orgasme hyper rapide, surprenante, ou je sais pas.
15: Oui, surprenant. Ça,
2: et c'est après que tu vas venir travailler ce.
15: L'idée, après, je la travaille minutieusement, bien sûr.
16: Et c'est quoi ton processus pour la travailler minutieusement?
15: Ben, je m'assois et je reste. Si c'est un morceau de musique, je l'écoute vraiment beaucoup de fois, de suite. Et aussi, je fais des recherches. Hein. Kubrick, il étudiait 80 livres avant d'un film. Moi, c'est pas ça. Malheureusement, je ne fais pas partir de cette belle génération intellectuelle. Mais je fais des recherches sur les nets. Je prends des livres de poésie. Voilà, je fais ma recherche.
2: Et petit à petit, ça se construit et ça t'amène... ça se construit avec du concret, des recherches, des gens, une équipe,
15: bien
2: ou pas, enfin,
15: bien
2: selon...
15: bien sûr.
2: Mais ça vient...
15: bien sûr.
2: Tout c'est un élément, plus un élément.
15: Il y a une espèce de magie aussi, tout autour, qui se combine, comme si les destins s'organisaient pour que ça ait lieu.
2: Il y a quelque chose qui se fait tout seul ou en plus de toi, ton travail d'articulation?
15: Oui, il y a quelque chose qui se fait tout seul. Oui, c'est la magie. Et moi, je l'appelle les dieux du cinéma.
2: Est-ce que tu lui parles parfois quand...
15: Si, surtout pendant les tournages.
2: Dieu du cinéma, là, on a besoin de... Oui, qu'il n'y ait pas de voiture qui passe pendant la prise de son.
16: Que la régie fonctionne bien.
15: Mais comme je fais beaucoup de clips, j'ai pas beaucoup cette inquiétude. Mais oui. Mais d'ailleurs, j'ai envie de me remettre au son, d'écrire des dialogues, etc. Mais il n'y a pas beaucoup de dialogues dans les rêves. Mais c'est mon prochain défi.
2: Des rêves avec du dialogue.
15: Non, et mais lucide, peut-être aussi. En vrai, des fois, ça me frustre. J'ai envie de passer à un autre format. J'ai envie de me surprendre. Parce que surprendre pour son propre cerveau, c'est aussi un des buts de l'artiste. Et là, j'ai envie de me surprendre en écrivant. D'ailleurs, j'ai une idée déjà. Il faut que je trouve les acteurs et que j'écrive aussi.
16: Comment tu trouves tes acteurs? C'est important pour toi?
15: Ah oui, c'est très important. Mais d'ailleurs, dernièrement, j'ai connu une actrice qui a pleuré sur place. Ça m'a. Sans que je lui demande, incroyable, Ambre. Elle s'appelle. Mais c'est très dur de trouver des bons acteurs. Moi, je trouve que les acteurs, à part l'American System, ils jouent très mal.
2: Ah ouais?
15: Ah oui, ça joue mal.
2: Qu'est-ce qui te fait dire ça?
15: Hein?
2: C'est quoi qui te...
15: Mais ils jouent mal. J'y crois pas, en fait. J'y crois pas. Par exemple, les cinémas italiens, je vois pas des acteurs. Ça se voit que c'est pas crédible. C'est pas crédible et ça m'énerve, en fait.
2: Tu penses que c'est...
15: Mais les Italiens, par exemple, d'aujourd'hui, mais Marcello Mastroianni, Sophia Loren... En fait, je pense qu'après Berlusconi, les cinémas en Italie soient finis. Mais bon, en France, mon Dieu, et surtout les cinémas français, ça m'ennuie terriblement. Ça parle toujours d'actualité, c'est ennuyeux. Et aussi, pareil, ils savent pas jouer.
2: Tu parles du cinéma contemporain français ou non, même dans les vieux trucs
15: Mais les vieux trucs, j'avoue, c'est un peu trop théâtral, mais bon, c'est assumé, donc ça va, j'aime bien.
2: C'est vrai que les vieux trucs, les vieux cinémas français, c'est trop
16: jeu.
2: C'est un autre.
16: C'est très spécial.
15: Ouais. Ouais,
16: c'est
15: un autre truc. C'est assumé, il y a un charme. Après, il y a toujours le charme du passé.
16: C'est le charme de l'ancien.
2: Est-ce que tu crois que dans 20 ans, 30 ans, quand on regardera le cinéma français actuel, on trouvera qu'il y a un charme parce qu'on sera dans une autre atmosphère?
15: Sûrement.
2: Ça se trouve.
15: Sûrement. Mais est-ce qu'il y aura des films qu'on regardera dans 30 ans, d'aujourd'hui? Mais moi, j'arrive pas. Je sais pas. Moi, ça fait longtemps que je regarde pas un film français au cinéma. Ça... Bon, après, peut-être je suis pas un bon public.
2: Du coup, c'est intéressant parce que toi, tu es sicilienne. Et tu vis en France. Et toi, est-ce que ton cinéma à toi, il serait Sicilien, français, du monde, de partout, de nulle part. Enfin, comment tu te définis
15: Ben, je pense que mon objectif, c'est de faire du cinéma universel.
2: Universel.
15: Voilà. Que même les saintes aiment.
2: Trop bien.
16: Et au début, donc tu t'es définie comme poète. Moi, je voulais savoir, la poésie, elle se traduit comment dans ton œuvre au travers de tes acteurs, peut-être ?
15: Tout à fait, bien vu. En fait, je fais ce qui est appelé casting sauvage. Et par exemple, je vois quelqu'un dans un bar et c'est un coup de foudre. Le personnage, là, je me rappelle, de la première fois, j'ai vu Robert Beau. Le plus beau de mes acteurs, qui aujourd'hui est un peu malade et il ne peut pas trop jouer. Et, mais par exemple, je l'ai vu avec des longues tresses argentées, pleines de bagues, des rides qui couvraient tous les visages, des yeux bleus grandes, 1m90, maigres. Bref, je suis tombée amoureuse. Et en fait, là, je viens de savoir qu'il avait fait l'acteur pour Dallas et d'autres séries incroyables du cinéma français. Et aussi Marguerite, dont je parlais tout à l'heure. À l'époque, je cherchais une femme obèse pour un court-métrage que je devais faire à l'école, à Toulouse. Et dans une vitrine de la boulangerie, en rentrant chez moi, je vois une femme habillée en rose, maquillée de façon vraiment très prononcée. Je suis tombée amoureuse, je suis rentrée dans la boulangerie et je lui ai dit, je vous cherchais de partout. Et son mari a commencé à crier, ouais, c'est parfait. C'est comme si on s'est cherché. Et Robert, à l'époque, c'était pareil. Aussi une autre femme, Lisa, une trans magnifique. Je l'ai trouvé aussi une soir, par hasard, et je ne sais pas combien de petits trucs qu'on a fait ensemble. Et voilà, et ça, c'est des personnages souvent seuls, des personnages qui ont souvent souffert, mais c'est surtout des personnages qui ne le donnent pas à voir, qui se bat en fait, et ils sont plus heureux que les autres. Et pour moi, ça, c'est très poétique et c'est mes muses, du coup.
16: Tu tombes amoureuse de la poésie de ces gens-là.
15: Oui, tout à fait. Mais après, je peux être aussi sous les charmes des acteurs conventionnels, des modèles, etc. D'une danseuse. Je peux avoir vraiment des coups de

0: Arriver à jongler entre leur singularité de personnage dans la vraie vie et leur singularité de personnage sur le plateau aussi. Ouais. Comment ça doit être un exercice, quoi.
1: Je leur donne leur rôle. Ils ont pas. Je leur donne leur rôle. Aussi, j'aime beaucoup travailler avec les aveugles, des acteurs aveugles. Je trouve ça très poétique aussi.
2: Parce qu'ils ont pas le même rapport au texte.
1: Non, c'est parce que tout. Je sais pas, c'est un dispositif visuel et eux, ils ont pas de vue.
2: Ouais.
1: Et j'adore faire des gros plans dans les yeux des aveugles.
0: Et du coup, c'est intéressant parce que est-ce que les personnes qui sont aveugles, je sais pas, c'est peut-être complètement préconçu ce que je m'imagine, mais comme j'ai l'impression qu'ils auraient comme pas d'enjeu puisque ils vont pas voir le résultat, donc ils peuvent être que dans le
2: ressenti,
0: le corps, jeu, l'instant, ouais. Le jeu, mais tu sais, c'est pas des fois quand on joue un truc, on se dit ah ouais, ok, il faudrait que je fasse comme ça parce que là ça va donner ça machin, mais du coup si c'est du visuel, la finalité, eux ils ont pas. Ils vont pouvoir entendre bien sûr, mais sans voir les images du film, admettons. Du coup ils doivent avoir un autre rapport à la chose, quoi. Ça doit être super. Enfin, est-ce que c'est en ça que c'est intéressant ou pas?
1: Sûrement. Sûrement. Sûrement. Après, je m'étais jamais posé cette question, mais c'est très intéressant. Mais après, je pense qu'ils ont envie. Je suis pas aveugle. J'ai beaucoup de respect pour leur courage. Mais je pense qu'ils ont envie d'être comme les voyants et qu'on les voit comme des personnes normaux. Je pense que c'est ça. Mon souvenir le plus drôle, c'est qu'une fois, j'ai fait battre deux aveugles devant la caméra. Je sais pas, ça m'a fait bander.
0: Et du coup, et qu'est-ce qui s'est passé scéniquement?
1: Ils se sont battus et ça leur a fait rigoler et ça leur a plu. C'est pas, j'aime bien, hein, c'est original.
0: Parce qu'en fait, ça déplace les choses à un autre endroit. Tu déplaces les choses à un autre endroit comme dans un rêve.
1: Ça doit faire tomber des pommes d'un arbre.
0: C'est vrai, hein, c'est hyper onirique.
2: Et tes acteurs, ils en pensent quoi de ta poésie à toi?
1: Ils adorent, ils m'adorent. D'ailleurs, tous mes acteurs, sauf quelques rares cas. D'ailleurs, il y a une actrice qui ne m'a pas répondu encore s'il a vu le film ou pas. Et j'y pense souvent. Je me dis, mais qu'est-ce qu'il s'est passé? Il y a un truc qu'il n'a pas aimé. Sinon, normalement, ça devient une famille. Et normalement, les personnages avec qui j'ai joué, ils rejouent comme Fellini avec Marcello Mastroianni. C'est mes acteurs fétiches. Ils deviennent la plupart des fois mes acteurs fétiches.
0: Trop bien. Et du coup, le regard de tes acteurs sur ton film, ou ta poésie, et le regard des spectateurs aussi, c'est quelque chose qui est important pour toi?
1: Ça va sembler très prétentieux. C'est prétentieux ce que j'ai dit, mais quand je réalise quelque chose, je suis sûre que qui va regarder et qui va jouer va aimer.
0: Ok. Parce que t'es confort dans le fait que c'est par là que je dois. C'est comme si t'es confortable dans la direction que tu prends avec ce projet.
1: La direction et l'organisation de l'univers. En fait, plus qu'une direction, c'est la direction de l'univers, plus que dans la direction d'acteur. Parce que l'acteur, il est symbolique. Mes acteurs, ils les incarnent déjà ce qu'ils représentent. Et c'est l'univers comme. Il est organisé, qui mis en place et filmé, qui va donner du sens.
0: Et parce que peut-être que c'est un caractère aussi authentique, qui laisse pas le choix à j'aime bien, j'aime pas. Peut-être.
1: Tout à fait. C'est...
0: Et du coup, c'est là. Et après, celui qui regarde, il se débrouille, quoi. T'as imposé ton style.
1: C'est ça.
2: T'as créé quelque chose qui devait être là, et en fait, la personne le spectateur va le regarder et va prendre l'œuvre d'art ou pas, selon si ça va lui parler, en fait. C'est aussi ça.
1: En tout cas, il peut pas trop rester indifférent, je pense.
0: Tu viens les bousculer.
2: Ça m'étonne pas, ouais.

0: Ben, je pense. Là, je lutte entre manque d'estime et trop d'estime, mégalomanie. Donc, voilà, je pense qu'on a pu voir ça dans la conversation. C'est une lutte entre mes personnalités.
1: C'est une de nos ambivalences, parfois. Mais si il n'y en avait pas ces ambivalences...
2: On ne ferait pas de ces débats.
1: Ouais. On ferait pas grand chose, des fois ça nous motive.
0: C'est vrai.
1: Allez, on va clôturer doucement cette émission avec le mot de la fin. Et si tu devais donner un mot comme ça à la volée, pour un seul mot pour définir ton rapport à la création, qu'est-ce que ce serait? T'as le droit de changer d'avis demain.
0: Tu peux répéter la question?
1: Si tu devais donner un mot comme ça, là, le premier qui te vient, pour qui représente ton rapport à la création.
0: Inconscient.
1: Inconscient. Inconscient, merci Ruby.
0: Mais du coup, c'était un peu conscient.
1: Merci beaucoup d'être venu dans cette émission.
0: Et regardez mon travail sur rubycicero.com. Voilà, si je vous ai donné de la curiosité.
1: On n'y manquera pas, merci beaucoup. Et à bientôt sur les chemins de la création. 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

0: faisait froid.
1: Bonjour à toutes et à tous. Nous voilà toujours avec Brassens, que nous retrouvons dans notre émission Thèmes et Variations. Et ce sera avec la chanson pour l'Auvergnat, comme je vous l'avais annoncé la semaine dernière. Donc c'est en 1954 que Brassens écrit et enregistre sa chanson pour l'Auvergnat. Alors deux récits existent quant à son origine, deux origines qui n'ont d'ailleurs rien d'incompatible. Alors l'une raccroche la chanson à l'hiver rigoureux de 1954 où l'abbé Pierre lança son appel mémorable en faveur des oubliés de la société et du miracle économique du redressement de l'après-guerre. L'autre version, elle, raccroche la chanson pour l'Auvergnat à ce que vécut Brassens à Paris alors qu'il cherchait à échapper au recrutement forcé du STO, le service travail obligatoire instauré en 1942 et pur produit de la collaboration entre l'État vichiste et l'occupant nazi. Hébergé par Marcel Planche et Jeanne Le Bonniec, un palace Florimond dans le 14e arrondissement de Paris, tous les amateurs de Brassens connaissent cette histoire, il a été soutenu par eux et il, parmi leurs voisins, un bougnat, un marchand de vin, bois et charbon, comme il y en avait beaucoup à Paris à cette époque-là, Louis Cambon, et il aurait donné du bois pour pas cher au Georges, ce pauvre Georges Brassens, qui était bien dans une situation bien difficile. Alors chacun retiendra de cela la version qui lui plaît le plus, avec les arrière-plans idéologiques qu'il les préfère. On peut aussi les adopter toutes, elles ne sont absolument pas incompatibles. Ce qui est sûr, en tout cas c'est ce que Brassens a affirmé, c'est que cette chanson fut écrite en 3 heures seulement. Qui dit mieux ? Pas grand monde. Alors, nous allons commencer avec ces variations autour de la chanson pour l'Auvergnat, avec une version par un chanteur qui a lui aussi une vie difficile. C'est Mouloudji, un chanteur qu'on a un petit peu oublié aujourd'hui. Un père kabyle, une mère bretonne, une enfance très très difficile. Sa mère a été internée en hôpital psychiatrique, notamment. Dans sa jeunesse, il était proche des... Il était dans les mouvements de jeunesse proches du SFIO. Alors, le SFIO, c'est la section française de l'International Socialiste, l'ancêtre du Parti Socialiste. Il sera aussi proche d'un groupe de théâtre très militant, le groupe Octobre, et il vivra tout ce qui concerne le Front Populaire, donc en 1936, d'assez près. Et il aura une carrière d'acteur, peut-être plus connu au début que la carrière de chanteur. On le verra en 1938 dans un classique, Les Disparus de Saint-Agile, un film de Christian Jacques, où j'ai un des trois jeunes qui disparaît dans un orphelinat. Et puis en 1942, ce sera Les Inconnus dans la maison d'Henri Decoing, aussi un film qui avait marqué cette époque. Et puis après la guerre, il va fréquenter les milieux existentialistes. Beauvoir le cite même dans ses écrits, parle de lui en tout cas, et il sera une des grandes figures de Saint-Germain-des-Prés. Sa consécration comme chanteur va arriver dans les années 50 et puis elle va petit à petit s'estomper jusqu'à être presque un chanteur oublié à la fin des années 70 et dans les années 80. Voilà, je vous en ai assez dit. Un peu de chansons, un peu de variations. Mouloudji, la chanson pour l'Auvergnat.

Après Mouloudji, un duo pour la chanson pour l'Auvergnat. Un duo constitué de Rodolphe Raffali et André Garlène. Alors Rodolphe Raffali, eh bien, c'est un guitariste manouche qui a aujourd'hui 62 ans, mais un guitariste manouche, comme beaucoup, enrichi au jazz, à la musique classique et à la musique latino-américaine. André Garlène, la chanteuse que l'on découvre et qui l'accompagne, elle a un drôle d'itinéraire, elle est née en Tanzanie, et puis elle est passée par le Maroc, la Tunisie, elle a pas mal bourlingué, et puis elle est arrivée en Normandie et elle a adopté la Normandie pleinement. Voilà le résultat de leur duo atypique, mais très réussi et très convaincant. Donc Rodolphe Raffali, André Garlène dans la chanson pour l'Auvergne.

C'est un pianiste que nous allons demander maintenant sa version de cette chanson pour l'Auvergnat. Comme quoi, elle est à toi cette chanson. Oui, elle est à beaucoup de monde maintenant cette chanson. Pianiste qui s'appelle Thierry Maillard, il est en 66. Alors, pianiste de jazz, oui, qui a quand même, comme beaucoup de musiciens, bah, il a une formation classique à la base, et puis il s'est intéressé au jazz. Alors, avec ses deux grands modèles, ça a été, paraît-il, Bill Evans et Keith Jarrett, excusez du peu. Hein. Il forme son premier trio à 18 ans, comme quoi hein, il n'a pas traîné pour choisir sa carrière. Il maintient toujours aujourd'hui une ouverture vers la musique classique. Il a notamment enregistré un disque avec un quatuor à cordes et le jazz, bien sûr. Mais il est aussi intéressé à la musique pour le cinéma et même pour la pub. En 2017, il a sorti un album intitulé Alone, donc en solo, bien sûr, consacré à des chansons, de Brel, de Ferré et de Georges Brassens. Puis il a continué depuis, en 2020. Alors là, c'est avec un big band. Il s'est intéressé à un autre artiste populaire, enfin, peut-être pas si populaire que ça, qui n'est pas vraiment un chanteur, c'est Frank Zappa. Donc, on change complètement de style. Allez, là, on va revenir donc à cet album de 2017, où il donnait sa propre vision de cette chanson pour l'Auvergnat.

Après Thierry Maillard, nous allons écouter une chanteuse d'origine espagnole, plus précisément d'origine valencienne, Eva Denia. Elle s'est aussi intéressée au jazz, elle a formé un trio notamment. Alors elle va débuter dans les années 90 dans la chanson, va commencer par adopter les chansons qu'elle aime bien en valencien. Bon, on va dire valencien parce que c'est précis, là-bas on y tient, hein. C'est pas tout à fait le catalan, c'est apparenté au catalan, mais c'est le valencien, voilà. Alors, les spécialistes me disent que le valencien ressemble plus à l'occitan que le catalan. N'étant pas spécialiste, je me fie à ce qu'ils me disent. S'il y en a qui ne sont pas d'accord, eh bien, je n'y peux rien, moi je n'affirme rien. Voilà, en tout cas, Eva Denia, elle s'est aussi intéressée à la musique brésilienne. Elle a même consacré un album au célèbre Antonio Carlos Jobim. Et puis, trois albums, rien que ça, consacrés à notre cher moustachu. En 2005, qui s'appelle Chante Brassens. En 2008, Toujours Brassens. Et puis en 2017, Merci Brassens. Voyez, comme quoi, elle a bien marqué son univers artistique. Et puis en parallèle, elle a aussi découvert ses prix d'intérêt et illustre les musiques traditionnelles, les chansons traditionnelles valenciennes. Allez, c'est extrait de son premier album que vous allez entendre. Donc, premier album consacré à Brassens, Chant de Brassens en 2005, vous allez entendre sa version de la chanson pour l'Auvergnat.

0: Nous sommes toujours sur Thèmes et variations. Et cette semaine, c'est donc la chanson pour l'Auvergnat de Georges Brassens. Alors, s'il y a une langue qu'on n'a pas beaucoup, beaucoup chanté Brassens, d'après les recherches que j'ai pu faire, et pourtant ce sont des voisins, c'est l'allemand. Oui, il n'y a pas tellement de chanteurs qui ont adapté Brassens en allemand, qu'ils soient en Allemagne ou en Autriche. Alors, j'en ai trouvé quand même quelques-uns, il y en a, n'exagérons rien. Par exemple, Ralf Tachmann. Lui, il est en 1967, alors il est originaire d'Allemagne de l'Est. Il a fait ses études à Leipzig. Et il a beaucoup, beaucoup traduit Brassens, lui, par contre. Il a traduit en France, en allemand, donc, quelques 168 chansons de Brassens qui sont publiées dans plusieurs volumes. Il semblerait que le troisième volume tarde à paraître, alors qu'il était au départ spécialisé dans la traduction technique et économique. Bon, il s'est lancé dans la traduction littéraire et surtout dans la traduction, comment on va dire, brassensique, je ne sais pas. Bon, la traduction des chansons de Georges Brassens, qu'il a aussi interprétées. Allez, une chanson pour l'Auvergnat qui devient allemand.
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1: Voilà, après Ralph Stockman, donc 1900 qui est né en 60, un chanteur plus habituel dans nos régions, surtout peut-être plus familier, Claude Marty, hein, Claudi Marty, chanteur occitaniste, occitan et occitaniste. Alors, il fait partie de ces chanteurs occitan-occitanistes qui ont débuté leur carrière dans les années 70, avec notamment gens comme Jean-Paul Verdier, entre autres. Alors, on a rapproché ce mouvement de la chanson occitane de la Nova Canção, qui était ce qui se passait en Catalogne. Oui, bon, moi je veux bien, mais quand même, les circonstances politiques là-bas et ici ne sont pas vraiment comparables. Alors, la Nova Canção catalane, d'accord, oui, il y a un mouvement de résistance. La chanson occitane en France ne s'inscrit pas tout à fait dans le même cadre, quand même. On n'était pas en dictature. Alors, le contexte, il faudrait peut-être plutôt le rapprocher des revendications, des demandes, des reconnaissances de culture et de langue régionale, de la mode du folkloriste, hein, qu'il y avait en France à cette époque-là, et pas seulement en France. Hein. Pensez aux Bretons, hein, avec Alain Stival, Triane, Glenmore, Gilles Servat. L'Alsace, on en a un peu moins parlé, mais aussi avec Roger Siffert. Et puis des groupes dont le plus célèbre, le plus emblématique est resté sans doute Malicorne. Voilà. Alors, bah, tout ça pour dire, essayer de replacer Claude Marty dans son contexte, et puis écouter sa version de l'Auvergnat.

Après Claude Marty, eh bien, nous allons demander à deux guitaristes de nous proposer leur version. Ces deux guitaristes sont Manu Galvin et Michel Aumont. Alors Manu Galvin, là, ils sont nés en 58 et en 57 respectivement. Alors Manu Galvin, bah, il a accompagné Jane Birkin, Maxime Le Forestier, Renaud, hein, voilà, entre autres. Michel Aumont, lui, il est un petit peu plus proche du style de Marcel Dadi. Hein, ça a été un de ces guitaristes qui a beaucoup joué du picking, ce qu'on appelait le picking, donc dans les années, au début des années 70, dans les années 70. Il a aussi travaillé avec Maxime Le Forestier, mais également avec Julien Clerc, Francis Lalanne, Georges Moustaki ou Pierre Barou, qui était chanteur et aussi le patron de la maison Sarava, hein, et des disques Sarava. Voilà, donc Manu Galvin, Michel Aumont, deux guitares, et voilà leur version de la chanson pour l'Auvergnat.

Après les guitares de Manu Galvin et Michel Aumont, c'est le piano qui va se mettre à l'œuvre sur cette chanson pour l'Auvergnat avec une pianiste américaine, oui, Dorothy Donegan. Alors, 1998, on l'a vécu, alors, une pianiste américaine, ou alors qui est de jazz, réputée pour son énergie. C'était même son image de marque. Donc, elle est née à Chicago en 22. Elle a débuté dans les clubs de la ville. Son premier disque, elle l'enregistre en 42. Et son style, bah, c'est le stride, ce qu'on appelle le boogie-woogie, voilà. Certains diront ancêtre du rock'n'roll, hein, peut-être. Protégée de Art Tatum, elle a joué donc, le pianiste virtuose, grand pianiste virtuose, sur lequel on a raconté beaucoup de choses. Elle a aussi joué avec Fats Waller. Elle a enregistré avec des artistes tels que Dizzy Gillespie, trompettiste virtuose s'il en est, n'est-ce pas? Et puis Clark Terry, on connaît peut-être un petit... ceux qui ne connaissent pas le jazz très bien ne connaissent peut-être pas forcément... Clark Terry, un trompettiste tout aussi virtuose d'ailleurs, trompettiste du bop. Elle sera même la première artiste noire sur la grande scène de concert de Chicago. Alors, elle a fait du classique au début de sa formation. Donc, elle va faire une première partie, elle va jouer du Rachmaninoff et du Grieg. Et puis, en deuxième partie, waouh, le jazz débarque. Voilà, et ben, elle a découvert Brassens, elle a bien aimé, elle a enregistré... quelques chansons de Brassens, la balade des cimetières, la femme d'Hector et bien sûr la chanson pour l'Auvergnat, dont il paraît que c'était un de ses succès réguliers. Voilà, Dorothy Donegan, l'explosive pianiste du jazz américaine, dans la chanson For the Auvergnat.

Voilà, après l'Amérique ou Brassens, dans la langue anglaise, il n'y a pas beaucoup, beaucoup de choses. Hein, mais bon, on y reviendra plus tard. Là, je vais vous proposer un Brassens en catalan. Ouais. Alors, vous avez entendu, il n'y a pas longtemps, une chanteuse d'origine valencienne, non là, mais elle chantait aussi en français. Là, non, c'est Miquel Pujado. Alors, Miquel Pujado, ça va s'appeler « Canso para un camperul hein, ». Donc, voilà, chanson pour l'Auvergnat. Alors, qui c'est Miquel Pujado? Ben, il est né à Madrid en 59. Il va commencer à faire des chansons en 75. Il va enregistrer en 82. Il va avoir une activité de traducteur dès la fin des années 80. Et puis, en 92, il va commencer à traduire Brassens. Voilà, il va y avoir un premier album, La mala herba, hein, la mauvaise herbe, et puis un autre qui en 93, l'année suivante, qui s'appellera Els companys primer, donc les copains d'abord. 95, il va même réaliser un spectacle sur Brassens, hein, Fum de pipa y pel de gat, hein, fumer de la pipe et la peau du chat, qui sera donné en France. Et il va faire une thèse sur la chanson française. Hein, il s'intéresse beaucoup à cette affaire-là. Et il fera une thèse universitaire donc, sur la chanson française et catalane du XXe siècle. Et puis, ça servira de base, ces textes, à une autre artiste catalane, Guillermina Motta, dans son album Intime, où il y aura plusieurs chansons. Donc, aussi la célèbre Lili de Pierre Perret. Alors aujourd'hui, bah, derrière lui, il a 35 ans de carrière. Il est aussi écrivain. C'est quand même quelqu'un qui vient régulièrement en France, il chante régulièrement sur les scènes françaises, on a pu l'entendre à Montpellier, et oui, donc autour des années 2000, début des années 2000, on l'a pu l'entendre à Toulouse, à Paris, il a été aussi au festival de Barjac, hein. C'est le festival de chansons qui est pas très loin de Montpellier. Allez, Miquel Pujado, Canso para un camperul.

Brassens était militant, rien d'étonné, rien dans ses textes en tout cas, il n'était pas un militant forcément actif sur le terrain politique, mais il était militant dans ses textes. Eh bien, voilà, un groupe qui s'appelle les Mamans du Congo. Alors là, c'est une démarche très militante. Je vous en lis tout simplement la présentation qui a été donnée par l'éditeur, le label qui édite leurs chansons, qui est Jarring Effects, un label lyonnais. Alors, les Mamans du Congo, dirigés par leur chanteuse et percussionniste charismatique Gladys Samba, le groupe féminin Les Mamans du Congo voit le jour en 2018 à Brazzaville, dans un projet où la danse fusionne avec les berceuses ancestrales Congo. Les cinq mamans chantent en lari l'histoire de leur peuple ainsi que le quotidien de la femme congolaise en le mettant en musique sur des rimes complexes jouées avec des fourchettes, assiettes, paniers, pilons et matériel de récupération. Eh bien voilà la chanson pour l'Auvergnat par les Mamans du Congo.

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1: Cette chanson pour l'Auvergnat est vraiment mise à toutes les sauces, comme beaucoup de chansons de Brassens. Allez, on va mettre les. On va même vous les proposer à la sauce rock. À la sauce rock et même punk. Avec un groupe, alors ça ne va pas être en français en plus. Je vous donne le titre et vous allez essayer de deviner la langue. Alors là, attention à ma prononciation. Balada la obivatela miasteczka. Bon, bah c'est du polonais, prononcé à ma façon. Ça veut dire balade pour le citoyen de la ville de paix. Alors, est-ce que c'est Paris ou est-ce que c'est Poznan ? Mystère. Hein ? Et c'est un groupe qui s'appelle Straszyna Lasi. Voilà, un groupe de rock polonais. Leur premier album date de 2003. Ils en ont sorti 5 autres depuis, dont le dernier est paru le 1er octobre 21. C'est tout frais. Allez, Straszyna Lasi, la balade pour le citoyen de la ville de paix. Autrement dit, la chanson pour l'Auvergnat.

0: Et nous terminerons sur ces variations autour de l'Auvergnat et de sa chanson avec une chanteuse célèbre qui est née en 1927 à Montpellier et qui est décédée il y a un peu plus d'un an. J'imagine que beaucoup auront tout de suite identifié, il s'agit de Juliette Gréco. On ne va pas présenter Juliette Gréco, on va juste rappeler ce qu'elle racontait elle-même de sa rencontre avec Brassens. Témoignage donc de sa tournée, enfin pas de sa tournée, d'un spectacle qu'elle a donné au TNP, Théâtre National Populaire, en 1966. Je cite, « C'est Brassens qui a fait l'affiche du TNP. Il a dit à Canetti, « Tu mets Gréco en haut et moi en bas. » Je n'étais pas la vedette du spectacle, mais il voulait que ce soit à part égale. Il venait me voir jouer. Quelques mots. « Ça va ? Oui, et toi ?» Tout ça avec ce regard qu'il avait, un regard très, très chargé. Puis je l'écoutais le soir. C'était inexplicable. On reçoit une douche de beauté, de bonheur, de rire, de larmes, une douche de vie et de don de soi.
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0: Voilà, bel hommage par les mots et par la chanson de Juliette Gréco à Georges Brassens. Et puis, nous terminons cette semaine. Il y en aura une autre la semaine prochaine. Nous resterons avec Brassens. Et pour vous mettre dans le bain, eh bien, tout de suite, l'histoire d'une brave jeune fille qui a adopté un petit chat. Brave Margot.
1: Margoton, la jeune bergère, trouvant dans l'herbe un petit chat qui venait de perdre sa mère, l'adopta. Elle entr'ouvre sa collerette et le couche contre son sein. C'était tout ce qu'elle avait, pauvrette, comme coussin.

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0: Bonjour, bonjour tout le monde. Aujourd'hui, j'ai le plaisir de pouvoir être accompagnée par Estrella Ruiz Díaz, qui est la présidente d'une association qui s'appelle Los Cumbiamberos del Sur. C'est ça? Je le dis bien?
1: C'est très bien.
0: Et qui est aussi accompagnée par Gabriela. Gabriela quoi? Gabriela
1: Gabriela Noguera.
0: Noguera, qui est équatorienne et qui va aussi nous parler un tout petit peu tout à l'heure de quelque chose par rapport à la Colombie, parce qu'aujourd'hui, je vous ai préparé un spécial de Sonidos de Colombia, de la Bella Colombia, les sons de la belle Colombie, parce que depuis un bon moment, je disais. Je rencontrais Estrella cette semaine lors d'un événement qui a fait l'association. Et je disais, je fais tout le temps des missions de radio de la Colombie parce que j'adore la musique colombienne. Mais ça serait bien qu'un jour un Colombien puisse venir à Radio Divergence et à Son Eclectica pour expliquer lui-même les origines de leur musique qui est vraiment très, très, très riche. Vous savez, une culture musicale, mais incroyable, sincèrement. Estrella, on va présenter aujourd'hui aussi l'association, mais on va parler surtout des musiques, de la musique colombienne et de toute cette culture merveilleuse que vous savez. Donc, comment on pourrait différencier? Est-ce que c'est par rapport, c'est géographiquement? En fait, les différents types de musique qui se font
1: Oui,
0: en Colombie.
1: tout à fait. En fait, la Colombie, c'est une mélange et c'est pour ça qu'elle est aussi riche par rapport aux autres pays d'Amérique latine. C'est sa position, en fait, parce que nous comptons avec cinq régions qui sont complètement différentes, où la population indienne, africaine et blanche, ils sont établis dans certains lieux et la communication ne s'est pas faite comme, par exemple, dans les autres pays, parce que c'est plan, la Colombie, et les montagnes, d'énormes rivières, la forêt. Donc, ça fait que chaque région, simplement quand je parle de la région Caraïbe, la région andine, la région de l'Océan, la région du Pacifique, chaque région a sa particularité, sa musique, ses danses qui racontent leur histoire et l'origine, aussi la nourriture. C'est comme si vous habitiez dans un pays, mais avec des tout petits
0: Petit pays
1: pays.
0: à l'intérieur.
1: Voilà.
0: Et oui. Et avec l'association qui existe depuis quand, en fait, l'association Cumbiamberos del Sur?
1: En fait, la conversation, je l'ai fondée en 2002. Ça fait 24 ans qu'elle existe et elle a toujours été aussi dynamique et aussi, dirais-je, j'ai autant de plaisir, même si des fois c'est un peu lourd parce que ça fait longtemps. Mais je suis assez contente de ce qu'on a réussi à avoir avec le temps et jusqu'à maintenant.
0: Et c'est que j'ai pu voir par rapport aux événements, j'ai eu la chance de pouvoir participer des événements qui ont été créés par l'association. C'est que il y a surtout cet objectif de pouvoir faire connaître toute cette richesse aussi musicale, même au niveau des textures aussi, des tissus, de tout l'artisanat qui existe en Colombie. Il y a toujours on va dire cet objectif de pouvoir faire connaître aux gens toute la richesse de la Colombie. C'est quelque chose d'incroyable. À travers la danse aussi, parce que vous faites aussi des danses.
1: Oui. En fait, je voulais juste dire que cette création de l'association, il vient d'un amour profond que j'ai pour la Colombie. Au moins parce que j'ai émigré, j'ai quitté mon pays. Je n'ai pas émigré forcé, j'ai quitté mon pays par amour, en fait. Et je voyageais beaucoup. Et en France et à l'étranger. Et je me suis
0: Installée.
1: installée à Montpellier. il y a 22 ans. Et en fait, dans tout ce monde où je vais voyager, j'avais voyagé, je n'ai jamais senti tant de peine et de tristesse quand on parlait de la Colombie. Donc c'était à l'époque 80-82, donc il y a eu l'époque la plus noire de la Colombie à niveau de la drogue, Pablo Escobar et tout ça. Et c'était pour moi, c'était quelque chose qui était blessant et triste quand même. Parce qu'on ne connaissait que ça de la Colombie. Et je dis, non, la Colombie, elle est très riche. Tout le monde me parle, confondait la Colombie avec la Bolivie. Enfin, ils ne savent même pas où s'est trouvée cette merveille de pays. Et c'est ça qui m'a impulsée avec quelques amis, justement, parce que l'origine de l'association a été tout le temps créée par... Il y a un lien d'amitié qui est très important dans l'association. Que c'est des amis français, chiliens, argentins, colombiens, qu'ils m'ont soutenu dans ce projet. Et voilà, l'association, elle est née comme ça pour montrer que la Colombie est autre chose que la drogue, quelque chose qui existe, on ne peut pas le nier, mais la Colombie est dense.
0: Comme dans tous les pays, quoi.
1: La Colombie est dense, la Colombie est vie, la Colombie est paysage, la Colombie est une culture, une littérature. La Colombie, c'est un pays où on vit bien, malgré tout.
0: Et c'est surtout bonté. Bonté que je sais pas, c'est vraiment les personnes, les Colombiens sont d'une bonté, mais incroyable. Ça t'est dit? On va parler de cette bonté aussi que vous nous offrez, que vous nous proposez à travers de la musique. Et on va écouter un morceau qui s'appelle En los Manglares, avec une chanteuse qui s'appelle Nidia Góngora.

0: On vient d'écouter la jolie voix de Nidia Góngora, la puissante voix de Nidia Góngora, avec un morceau qui s'appelle En los Manglares. Et je voudrais savoir, Estrella, on est en train de faire un spécial de son colombien. Estrella, pourquoi Colombie, elle a tellement de rythmes?
1: En fait, parce que la Colombie, due à sa situation, et en fait, les communautés, bon, il y a l'immigration avant, il y a une grande population indigène qui était en santé là-dedans. On n'appartient pas aux Incas, comme les gens me posent la question. En fait, oui. On est plus d'une civilisation un peu maya qui est descendue. D'accord. Mais en fait, nous avons une grande population indigène de la Colombie qui, malgré la conquête,
0: oui.
1: Donc nous avons comme 106, 116 tribus indigènes différentes. D'accord. Qui parlent 16 langues, donc 65 langues plus exactement, qui sont différentes. Donc on a los Cogis, qui sont les plus connus, mais oui. Sur la zone atlantique, on a los Guajiros, qui c'est dans la zone qui est à côté voisine de Venezuela. Okay. Donc vous avez cette population indigène qui est la plus importante.
0: Oui.
1: Et après, vous avez quand même los Kogi, vous avez los Embera, oui. Los Huitotos, vous avez bon, une quantité, la partie de l'Amazon.
0: Oui, oui.
1: Et donc, toute cette population, pour pouvoir survivre, en fait, ils ont gardé, eux, leur culture, hein, leur danse.
0: Oui.
1: Tout ça, c'est une façon de préserver. Donc, après, avec les Espagnols, la population afro-descendante, les Africains esclaves qui sont arrivés, mais comme c'est des cercles enfermés, puisqu'on ne pouvait pas aller par-ci, par-là, mais chacun a créé un peu sa culture, et je pense que sa richesse vient de cette façon que nous avons eue de nous mélanger, en fait, en gardant notre existence même.
0: Ah, d'accord, d'accord.
1: Ce qui explique que, par exemple, je ne sais pas, les autres pays, le Pérou, ils ont eu tout l'impérieur Inca, le Mexicain, et tout ça.
0: Oui.
1: Ce n'est pas été notre cas, en fait.
0: Notre cas.
1: On n'a pas eu des grands royaumes.
0: Oui, des grandes civilisations.
1: On a
0: voilà.
1: eu des civilisations, mais très, très anciennes, que les Agustiniens.
0: Oui.
1: Et, mais c'est avant, très, très, très longtemps. Donc,
0: d'accord.
1: C'est des premières personnes qui sont arrivées, qui sont disparues sans savoir. Pourquoi ?
0: D'accord, d'accord. On va parler aussi, j'aimerais bien que tu puisses parler de la cumbia. Ce cadeau merveilleux qui nous a fait la Colombie au monde entier.
1: C'est ce que je dis. La Colombie, la cumbia, c'est un cadeau qui offre la Colombie au continent. Au continent.
0: Oui.
1: Parce que... actuellement, on trouve de la cumbia mexicaine, la cumbia péruvienne, enfin, tous les continents a sa cumbia.
0: Et,
1: et donc, au départ, c'était assez... Oh, mais la cumbia, elle est argentine, la cumbia... Non, la cumbia, elle est colombienne. Elle est colombienne. Et en fait, personnellement, qui adore la cumbia, qui vient de la région où on dit qu'elle est née, et la cumbia, quelque part, je me sens assez fière que...
0: C'est quelle région, en fait?
1: Mompos. Je viens de la dépression momposine. Mompos est un crochet de tradition. Elle est très connue, patrimoine de l'UNESCO. Raconte, parce que la cumbia, il faut quand même... les gens se posent les questions. Pourquoi on fait des tours? Pourquoi il y a les bougies? Pourquoi il y a tout ça, en fait? Bon, c'est long... des folkloristes, la cumbia, elle n'est pas afro-descendante comme ils disent les gens, parce que si elle était afro, elle serait dansée dans tous les pays qui ont été conquis, qui ont amené des esclaves, par exemple aux États-Unis, qui est un pays où il y en a eu beaucoup. Et assez récent, donc on ne trouve pas ce rythme.
0: Et
1: il faut dire que le rythme de la cumbia, la base, c'est indienne. Parce que vous avez les instruments. On les appelle las gaitas. Mais ce sont des cactus spéciaux avec des têtes que jouaient les Indiens. Et les Indiens aussi, la maraca. Ça, c'est vraiment typique de la cumbia. Et vous avez aussi la flûte des mille. C'est une flûte qui est très difficile à jouer. Et c'est une espèce de cactus. Donc ça, quand on dit, je ne sais pas là, mais les historiens racontent que il est crédible, comme on dit. Hein, parce que quand les Espagnols ils sont arrivés sur la côte atlantique, donc à Santa Marta, los Coguis, tous ces Indiens jouaient cet instrument qui a un son qui les a rappelé la gaita, la gaita espagnola. Donc ils l'ont appelé, oh, il a la gaita, si? Mais elle s'appelle Cusi, en fait.
0: Cusi.
1: Et après, donc, il faisait des cérémonies et il faisait des cérémonies, en fait, on la danse en cercle, contraire à la manécie à l'aiguille d'une montre. Et, parce que ça veut dire un voyage sans retour. Il y a un écrivain français qui est passé à l'époque, j'ai oublié le nom, qui décrit un peu ce système de danser à l'envers. Il dit cette population, elle s'est saoulée sans merci avec la chicha, mais c'était une cérémonie. Ah. Et en fait, ils dansaient tout autour et de feu. C'est-à-dire que c'est un voyage sans retour. C'est une cérémonie. Donc, le feu et le tour de la cumbia en sens de nos montres, c'est un message, en fait. Après, vous avez donc la percussion.
0: Oui.
1: La percussion, vous avez quand l'homme africain est arrivé, qui était esclave, mais qui vivait aussi dans le même niveau que les Indiens, il apportait son tambour, apportait la rythmique, ce qui lui a donné beaucoup plus de mouvement. Et vous voyez que les hommes dansent avec le pied en pointe, c'est parce que ça implique qu'il avait aussi comment ça s'appelle, les grilletes, comment on dit ça, chaînes aux pieds, les chaînes aux chevilles pour qu'il ne s'échappe pas. Et en fait, il rentre dans cette ronde et il essaye de conquérir cette femme. Et avec le temps, donc, on a pris, parce qu'on était habillés, les costumes en fleurs. Normalement, c'est des fleurs, c'est plein de couleurs, d'accord ? Tu disais hier que c'est cette jupe-là.
0: Ah, oui.
1: Je te regarde, cette jupe, ils sont portés, il a toujours les mains comme ça. Oui. Il a une bougie qui signifie ça. Dieu éloigne l'homme qui s'approche. En même temps, il me sert pour m'allumer. Et je souris. Et en fait, elle raconte une histoire d'amour, de passion, de racines. Et de là, l'origine de cette mélange qui donne la caractéristique peut-être de la population colombienne triethnique, en fait.
0: Waouh! Oh non, mais toute cette richesse qu'il y a derrière un rythme qui est tellement connu dans le monde entier. Et quand on va chercher beaucoup plus loin, on voit toute cette jolie histoire et toute cette jolie profondeur. Et c'est très, très profond, sincèrement. On va écouter un autre morceau et on va continuer à parler de tous ces rythmes parce qu'il nous manque encore le bujerengue, le pasillo, le vallenato. Bon, il y a tellement, tellement de choses à dire de la Colombie. Mais on va écouter aussi de la musique. On va écouter maintenant à Tambor Hembra et à Mathieu Ross Lobos avec un morceau qui s'appelle Agua Bendita.

0: Avec ces boujeringues, on est en train de danser déjà ici à Son Eclectica. Parce qu'en plus, on a, bon, j'ai devant moi une excellente danseuse de musique colombienne, Estrella. Ah non, mais toi, le rythme, mais dans les veines, Estrella. Là, chaque fois que je t'ai vu danser, c'était « Oh mon Dieu, qu'est-ce qu'elle fait avec son corps ?» On a écouté « Agua Bendita » avec Tambor Hembra et Mathieu Rose Lobos. C'est un boujerengue, que c'est aussi un autre son, un autre rythme de la Colombie. Qu'est-ce que tu pourrais nous dire de boujerengue?
1: Au départ, en fait, c'est un boujerengue centaure.
0: C'est-à-dire?
1: Il s'appelle comme ça, en fait, c'est le plus ancien. Mmh. Et c'est le boujerengue qui, généralement, est chanté par des femmes. C'est ce que je dis, c'est en plus les femmes âgées qui racontaient toute une histoire et tout ça, et les mouvements, ils sont très longs, ils sont très profonds. Comme je racontais, je vous disais que vous avez vu, c'était un blanc, qui raconte aussi la souffrance des femmes pour les accouchements, pour les menstruations et tout ça. C'est un boujerengue qui est vraiment essentiellement féminin.
0: C'est vrai, parce qu'en plus, quand on est allé voir l'événement, il avait, dans la danse, il avait un moment où les femmes caressent, le ventre.
1: Tout le boujerengue s'est fait un peu comme ça, en fait, les trois boujerengues, parce qu'après, vous avez le fandango de lengua. Donc, c'est un boujerengue qui est beaucoup plus rapide, plus festive, en fait. Et ça, c'est fait plus en communauté, c'est vraiment la danse. Moi, j'appelle aussi la rueda de boujerengue, en fait. Les femmes, les hommes dansent, les musiciens rentrent, il y a un jeu à ces tambours, un hommage que le tambour, c'est vraiment, tout le monde danse, on reste pas là. Et le troisième boujerengue, qui se llama chandé, qui est aussi... ressemble un peu à un chandé de la côte atlantique, que c'est des rythmes de tambora, mais celui-là, il est différent. Il est rythmique, énergétique, il est plus énergétique, en fait.
0: Énergétique.
1: Il a plus de... comment on s'appelle, il a une caractéristique, celui-là, c'est qu'on le danse en cercle.
0: D'accord,
1: on le danse en cercle, donc mais il est génial.
0: et c'est super intéressant ce que tu dis, parce que je me rappelle la première fois que je suis allée en voyage en Colombie, je disais avec mon mari, on va y aller là où il y a la salsa de Cali et aussi le boujerengue. Mais je crois qu'on est allé dans des régions, il n'y avait rien de ça. Et donc on a connu d'autres musiques, mais c'est vrai qu'il faut y aller là où dans la région, en fait.
1: Ouais, en fait, il se danse sur toute la côte atlantique et tout ça, mais il faut dire que actuellement en Colombie, le boujerengue est un symbole d'identité. C'est un symbole de l'identité afro-colombienne. Et on voit que ce rythme colombien, il n'existe pas. Nulle part. Il n'existe notre part du monde, en fait. Parce qu'il a quand même, malgré tout, il a quand même cette influence indienne qui est là-dedans. Et il n'a pas d'influence. Dans la rythmique, vous avez la maraca, vous avez tout ça. Et donc, il y a qui fait cette identité, en fait, qui fait aussi encore notre danse, qui est très... parce que j'ai vu à Cuba et aussi au Brésil, vous avez des danses aussi des femmes, tout ça, mais sont beaucoup plus rituelles, un peu style santeria, quelque chose comme ça. Mais
0: à La Réunion aussi, non, il a presque aussi des vêtements qui ressemblent un tout petit peu aux jupes de la Colombie, avec les créoles.
1: Oui, mais bon, vous l'avez aussi en Martinique, tout ça, parce que bon, les femmes, je ne sais pas, peut-être au Pérou, mais il y a quelque chose qui fait que le jupe colombienne, les mouvements que nous avons pour danser ces rythmes-là, il est assez propre de chez nous, en fait.
0: Mais c'est génial, c'est magnifique. Je voudrais profiter pour demander à Gaby, parce que Gaby, je t'ai vu danser aussi, et tu n'es pas du tout colombienne, tu es équatorienne, et tu as bien saisi le rythme colombien. Qu'est-ce que ça fait pour toi de danser? Qu'est-ce que tu as dit? Je voudrais danser de la musique colombienne.
2: Je suis Gaby, je suis originaire de l'Équateur. Et je suis nouveau dans le groupe de danse, dans l'association Los Cumbiamberos.
0: Del sur.
2: Del sur. Et en fait, je suis pas. J'ai fait partie depuis des gens de l'année dernière. Mm-hmm. Et je suis contente d'apprendre la culture et les danses colombiennes parce que pour moi, c'est le plus proche à ma culture. Ah. Parce que la musique colombienne a influencé l'Équateur mm-hmm. à travers les rythmes, comme les cumbias mm-hmm. et les vallenatos aussi, mm-hmm. et qui sont très écoutés et dansés là-bas, mm-hmm. dans mon pays.
0: Mm-hmm.
2: Et elle a influencé aussi la danse et les changements culturels entre l'Équateur et la Colombie. Et le blues, il a un rythme qui s'appelle marimba. Mm-hmm. C'est partagé entre les deux pays mm-hmm. parce que c'est parti de la côte du sud, de la côte du Pacifique.
0: Le Pacifique.
2: Oui, comme ça, et j'ai pu apprendre. Et moi, je me suis contente de...
0: Tu es très contente oui. de pouvoir danser.
1: Elle est devenue colombienne.
0: Elle est devenue maintenant colombienne. Hein?
2: Non, mais c'est super bien de partager avec les personnes de la Colombie. Elles sont très gentilles.
0: Ah bah ça, je peux le dire, mais vraiment fort. Hein? On adore les Colombiens aussi. Bon, moi, je suis mexicaine et au Mexique, on vous aime beaucoup. Hein? Et c'est super gentil aussi. À chaque fois que je rencontre des Colombiens, ils me disent « Mais on adore le Mexique !» Il a beaucoup d'influence aussi. Tout à l'heure, on va écouter comment la Colombie a influencé aussi le Mexique avec la cumbia. Et on écoutera tout à l'heure. On va maintenant écouter à Lisandro Mesa, que j'adore, avec un morceau qui s'appelle « Te llevaré », qui a été ça fait connaître un tout petit peu avec un film très beau, un très bon film, qui s'appelle en espagnol « Ya no estoy aquí, I'm not longer here ». En anglais. Et si vous pouvez aller le voir, c'est un réalisateur qui s'appelle Fernando Frias de la Parra.
1: Merci.
0: Et c'est un film mais magnifique. Et donc, si vous pouvez aller le voir aussi, donc vous allez pouvoir connaître l'influence que la Colombie a eue au Mexique. Et en plus, c'est une très belle histoire. Donc, on va écouter Lisandro Mesa avec un morceau qui s'appelle Te llevaré.

0: Nous avons écouté Lisandro Mesa avec le morceau qui s'appelle Te Llevaré. Et Estrella, j'aimerais bien que tu nous parles maintenant. On a parlé déjà de Bullerengue, on a parlé de Cumbia, on a parlé des régions, on a parlé aussi des communautés indigènes. Mais j'aimerais bien que tu nous parles alors de
1: le Vallenato.
0: Voilà.
1: Mais en fait, le Vallenato, il est de la région de la Guajira, César, Magdalena. D'accord, et de la savane. Donc Lisandro Mesa, c'est un musicien de la savane, comme Alfredo Gutiérrez, sont les premiers. Okay. Et en fait, dans le vallenato, tu as trois rythmes, tu as le paseo, le merengue, et tu tiens aussi la puya. Et en fait, actuellement, il y a un festival pour conserver cette racine, parce que l'accordéon, elle est rentrée par le trafic pour la côte de la Guajira, où il y avait des trafiquants de commerce. En fait, ils faisaient le commerce. Et à ce moment-là, l'accordéon était vraiment adopté d'une façon qu'elle a été... elle a été utilisée pour les sérénades, hein, à la côte, hein, je parle de la côte atlantique. Ça chante l'amour, ça chante aux femmes, ça chante au machisme, ça raconte toute une histoire. Il y a énormément de compositeurs. Donc vous avez los hermanos Los Fonsecas, Jorge Oñate, les grands accordeoneros, comme on les llama, accordeoneros, et racontent toute une histoire. Et par exemple, vous avez un film, bon, tu as associé Yo No Estoy Aquí, mais vous avez un film qui est extraordinaire d'un cinéaste colombien qui s'appelle Accordéon du Diablo. Donc il raconte plein de choses de l'accordéon. Il est vraiment costumbriste, en fait. Okay. Un grand amateur de l'accordéon, c'était notre prix Nobel, Gabriel García Márquez, pour cette région. Donc, il y a trois rythmes. Le vallenato, ça, c'est... Le vallenato, c'est siente. On le danse avec l'âme. Comment dirais-je, c'est un d'amour, vous voyez. Normalement, c'est aussi une musique où le costeño lui chante sa cavalière à l'oreille, en fait. Ils connaissent tous les chansons colombiennes. Après, le vallenato, il s'est modernisé un peu. Donc, à travers de Carlos Vives ou las telenovelas. Donc, Gallito Ramírez, je ne sais pas, parce que
0: les séries
1: colombiennes. Donc, c'est là où Carlos Vives, il a pris, donc, cette pour qu'il raconte l'histoire d'un costeño. Et donc, il a fait connaître donc, toute cette chanson qui raconte toute l'histoire. Et après, bon, il a des plus modernes. Vous avez Dangond, vous avez, bon, que je regrette beaucoup quelque part parce que je sens qu'il a moins de romanticisme, moins d'histoire. Mais bon, c'est aussi il faut laisser la place à toute évolution, en fait.
0: Exactement. Et maintenant que tu parles de ça, bon, on va passer à des rythmes un tout petit peu plus modernes, comme on dit, hein, avec un groupe qui est très, très connu ici, enfin, dans toute l'Europe et dans l'Amérique latine, etc., qui s'appelle Bomba Estéreo. Bomba Estéreo, qui a fait un morceau très intéressant avec Nidia Góngora par rapport au son de la forêt. Et ce morceau s'appelle Sonic Forest, Déjame Respirar, Let Me Breathe. Et ça parle aussi de cette lutte qui ont beaucoup de Colombiens pour pouvoir sauver toute votre richesse de la faune et la flore en Colombie. Déjame Respirar avec Bomba Estéreo et Nidia Góngora.

0: Eh bien, Estrella, je voudrais que tu nous parles un peu aussi de quelque chose que, dont on ne parle pas énormément de la Colombie, c'est San Andrés, cette magnifique île de San Andrés qui appartient à la Colombie, en fait.
1: Oui, San Andrés et Providencia, en fait. Donc, c'est au nord de la Colombie, dans l'océan Caraïbe. Donc, on dirait que San Andrés est le pueblo raizal. Mm-hmm. C'est-à-dire que c'est un pueblo caraïbe insulaire. Mm-hmm. Et c'est un pueblo qui est très, très afrodescendant. Mm-hmm. Donc, ils ont aussi... Très peu, on ne peut pas dire qu'il y a des Indiens, mais ils ont plus une influence caribéenne, tu vois. Il y a une petite tribu qu'on dit que c'est des Mosquitias, mais bon, c'est plus européen et un peu, c'est plus africain et un peu européen. Et ils ont un langage qui est une parlée que si tu as été là-bas, tu vois que c'est pas le même espagnol, non. C'est un créole, on appelle ça le créole San Andresito, San Andresiano, en fait. Ils célèbrent, ils ont apporté aussi à la culture colombienne beaucoup, ils ont le folklore, ils dansent un rythme très anglais, ils parlent en créole.
0: Oui.
1: Il est près de Haïti, cette partie là-bas.
0: Oui, oui.
1: Mais c'est vrai, ce que tu as dit, c'est fait abandonner. C'est
0: ouais,
1: vrai.
0: Ça faisait un peu abandonner cette île, malheureusement.
1: Mais c'est aussi.
0: C'est pour les touristes, non? C'est plus les gens la connaissent.
1: Les gens y vont pour le tourisme parce que c'est vrai, les plages c'est très beau, c'est plein Caraïbes, tout ça. Et en fait, il y a aussi qu'ils souffrent énormément des tempêtes. Il y a aussi, il faut le dire, il y a toute une corruption qui fait dans l'île même qui fait que le progrès, on ne le voit pas, en fait. Mais il faut quand même... donc je parle tout le temps d'eux, parce que tout le temps, personne ne sait qu'ils existent. En fait.
0: Oui.
1: Sauf les touristes qui sont allés, mais on va aller pour la plage. Mais ils ont aussi une influence quand même dans la...
0: Musicale aussi.
1: Musicale et culturelle dans la Colombie. La cuisine, elle est excellente et tout ça. Donc, je voudrais juste que les gens sachent qu'il existe une culture raizal à San Andrés et Providencia qui fait partie aussi de notre culture.
0: C'est génial. Merci beaucoup, en tout cas, de parler de San Andrés. Il y a aussi d'autres rythmes. On ne va pas pouvoir peut-être... Il nous faudra, 10 émissions pour pouvoir parler de toute la musique de la Colombie, mais il y a les pasillos, los... Raconte-nous, tout ce
1: qu'il y a. En fait, vous avez... Donc, on a parlé du vallenato, c'est la côte atlantique. On n'a pas parlé un peu du curulao, qu'on a vu où il y a la marimba, où il y a toute la France, le choco pacifique. Et après, nous avons los llanos orientales, que c'est el joropo, que je t'expliquais hier. Et on a la partie andine, cundiboyacense, en fait. Et donc là, nous avons une influence, il n'y a pas trop d'influence afro. C'est un mélange plutôt andienne et espagnol. Et donc, nous avons el pasillo, nous avons el bambuco, nous avons el San Juanero, nous avons la guabina, nous avons el juanchito, nous avons la musique un peu proche de l'Équateur, Popayán aussi, que c'est des musiques qui sont quand même... On voit dans la façon de danser, bon, il y a une grâce, c'est vrai, mais il y a aussi une façon de parler très indigène, en fait. Qui est, je parle pas, c'est pas que ce soit pas gay, c'est aussi, mais c'est très beau parce qu'il y a, on a les instruments avant, on a la bandola, il y a en Colombie, il y a un instrument qui s'appelle el cuatro, el tiple, qui est typique de chez nous, et on l'utilise pour les sérénades, tout ça, et c'est assez classe, comme disent les gens de Bogota, en fait, de l'intérieur des Andes. C'est assez joli. Et je crois que ces danses de l'intérieur, ils ressemblent pas mal. Gaby me dira si je dis des bêtises. Ils ressemblent quand même, il y a une ressemblance à la façon de danser avec des pays plus andins, comme le Pérou, la Bolivie ou l'Équateur. Je pense l'Équateur. Pas de la côte, mais le 14 des Andes, je ne sais pas.
2: Pour la danse de pasillo, en Équateur, c'est un petit peu le monde. et romantique. Mais c'est la différence avec les pasillos colombiens parce que c'est très rapide et différent. Pour nous, c'est le rythme plus important que dans notre pays. Mais c'est un petit peu similaire, pas beaucoup.
1: Je ne sais pas, mais je trouve que la musique, même si c'est totalement différente, hein, mais il y a quand même... je trouve qu'il a une influence indienne
0: et
1: qu'on le trouve dans la Bolivie, par exemple.
2: Et le
1: Pérou aussi. Dans cette danse-là. Donc, on voit très l'influence indienne.
2: Et en Équateur aussi, ça s'appelle... tu me dis avant, San Juanero. Mm-hmm. Et en Équateur, il y a le San Juan. C'est un petit peu similaire.
0: Ah. On va d'ailleurs écouter peut-être pour qu'on puisse un fandango colombiano, un pasillo colombiano aussi, un petit morceau de chacun et un danza pasillo fiestero. Il y a aussi la salsa de Cali, hein. Enfin, ça, j'espère qu'on aura le temps, je ne sais pas, mais sinon vous reviendrez, hein. Hein? Tant pis, hein? On va écouter alors le fandango colombiano, pasillo colombiano, la fiestero guayaba, le bambuco.

Eh bien, on a écouté un petit morceau de chaque style qui peut exister aussi en Colombie. Mais comme je vous disais, il faudra peut-être 10 émissions pour pouvoir passer tous les rythmes qui existent en Colombie. Déjà, merci à vous deux de venir et nous parler un tout petit peu de chaque rythme et de toute cette richesse qui existe. On

0: qui est accueillante, qui reçoit tout le monde. L'association, c'est pareil. Toutes les nationalités sont admises. La seule chose, c'est qu'ils veulent apprendre la coutume, les cultures colombiennes. Et pourquoi pas apporter aussi leur et faire des échanges. C'est pas ça le problème. Bon, donc... Le téléphone, donc, c'est 006-28-71-0070, c'est mon téléphone. On n'a pas des sièges parce qu'on n'a pas trop de subventions, donc on n'a pas une salle. Le siège, c'est chez moi.
1: Okay.
0: Et nous avons aussi l'Instagram, mm-hmm. donc Los Cumbiamberos del Sur.
1: Mm-hmm. Los Cumbiamberos del Sur.
0: Et je voulais juste vous inviter, donc, à ceux qui ne nous ont pas venus le 3, mm-hmm. qu'il y a une exposition qui est toujours à la Maison des Relations Internationales qui est dédiée à la femme rurale colombienne, mm-hmm. sa agriculture, à l'influence qu'ils ont dans l'économie. Et aussi, on a fait un clin d'œil à toutes les femmes dans les inondations qui sont assez catastrophiques mm-hmm. de l'Amérique du Sud. Et je voudrais vous inviter à les prochaines activités, parce que l'association est là. 4 activités annuelles qui sont constantes. Donc, on a la fête de la femme, oui. que c'est en mai. Après, on a une semaine culturelle en mai, et que ça sera dédié certainement aux régions de la Colombie, okay. avec sa caractéristique. Et nous avons le 20 juillet, jour de notre indépendance, et on clôture avec la fameuse fête qui est devenue... assez connu, oui. et c'est la fête de las Velitas, de la lumière. C'est le 7 et 6 décembre, déjà c'est réservé, la salle. Et donc voilà, je vous invite à ça. Je vous invite vraiment à venir. Si vous voulez partager, vous voulez aider, vous n'avez pas nécessairement besoin de danser. Si vous voulez apporter, connaître, parce que le fait d'organiser tout ce système que nous avons, eh bien, on apprend à connaître un peu plus la Colombie, je pense.
1: Parfait. Merci en tout cas. Merci pour votre présence, pour votre joie aussi. Et on va dire au revoir avec une salsa, on va dire.
0: Une salsa colombienne,
1: j'espère. Une salsa colombienne. J'aurais bien aimé aussi une cumbia de Cali, mais
0: voilà. La cumbia n'a pas de Cali. Ah. Le caleño, il n'aime pas ça. C'est pas vrai. Tout le monde aime. En fait, ce qu'il y a, c'est quand on est dehors,
1: oui.
0: Quoi que tu mettes, tu es colombien. D'accord. Mais nous avons quand même peut-être, non, le cali, ça va aller, la salsa et tout ça. Mais on est tous des Colombiens. Et s'il faut se sentir fier de ça, c'est vrai, cali, c'est la porte de la salsa, mais il y a Barranquilla aussi. Il y a Joe Arroyo qui est de Cartagena, il y a aussi toute une salsa. Il y a la salsa de Bogota, la 33, il y a tout ça.
1: Oui.
0: Et donc, c'est pas seulement Cali, mais en Cali, on écoute la cumbia, on écoute tout. Mais, comme je vous dis, la Colombie, c'est des tout petits pays.
1: Eh oui. On va alors écouter à la Sonora Carrousel avec un morceau en live qui s'appelle Arranca en Fa. Et je vous dis à la semaine prochaine. Et merci beaucoup, Gaby. Merci beaucoup, Estrella.
0: Merci aussi
1: pour la partie technique, Alice. Et on se dit à la semaine prochaine. Au revoir.

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5: Bonjour et bienvenue à tous et toutes dans Allume la science, l'émission qui vous branche chaque semaine sur l'actualité des laboratoires de l'Université de Montpellier et de ses partenaires. Parler science n'empêche pas, à l'occasion, de faire un peu de poésie. Et pour introduire notre thème du jour, j'ai choisi de convoquer Robert Desnos. Je vous salue, vendange prochaine. Odorante, sanglante, enivrante vendange de l'automne prochain. Je vous salue, bouteilles, bouchons et verres. Je vous salue, buveurs des années futures, buveurs qui boiraient goulûment, buveurs qui boiraient savamment. Le vin qui s'élabore dans les verres raisins de ce merveilleux printemps. Vous l'avez compris, en cette période de vendange, nous vous proposons de parler viticulture. En Occitanie, l'ambitieux défi clé Vinidoc cherche à assurer la pérennité des vignobles en proposant des solutions d'adaptation au changement climatique tout en maintenant la qualité aromatique des vins. Financé par la région, il fédère 300 chercheurs depuis 4 ans. Un point d'étape marqué par la publication d'un article dans la revue française d'œnologie. Nous recevons pour évoquer avec nous les premiers résultats scientifiques de ce vaste programme, Fabienne Remise. Bonjour Fabienne.
6: Bonjour.
5: Vous allez bien ?
6: Très bien.
5: Bienvenue dans Allume la science. Donc, vous êtes chercheuse au laboratoire SPO Sciences pour l'œnologie et vous allez nous présenter les travaux réalisés par les nombreux doctorants et doctorantes engagés dans le projet Vinidoc. À l'instar d'un grand cru, elle sera cette année encore meilleure que les précédentes. À mes côtés pour mener cette interview, Aline Perriot.
7: Bonjour.
5: Bonjour Aline. Et après la poésie, je fais des compliments aussi. Allume la science, vous avez le programme, c'est parti.
8: Chargement de l'engin terminé. Nous sommes à 0 moins 60 secondes. 59, 58, 57, 56.
5: Fabienne Remise, donc ce projet Vinidoc, vous allez pouvoir nous en redire un mot si vous le voulez, mais il se décline en 4 projets, Plastivigne, Vitifutur, Enovardoc et Ressenti. Alors, est-ce que vous pouvez nous expliquer ces 4 branches ?
6: Je vais d'abord vous expliquer en 2 mots ce qu'est le défi clé Vinidoc. C'est un financement que nous a octroyé la région et ça nous permet vraiment de mener des recherches d'excellence. Et même si c'est beaucoup centré sur Montpellier, l'un des gros avantages de ce projet-là, c'est que ça nous a aussi fait faire le lien avec nos collègues chercheurs qui sont sur Toulouse. Et donc ça, c'était vraiment une avancée pour nous. Ce projet, il s'intéresse à l'innovation variétale dans la vigne. L'innovation variétale, c'est créer des nouveaux, alors je vais dire cépages, mais je vais faire bondir les spécialistes, mais en tout cas de nouvelles variétés de vignes, pour être exact, et qui sont d'ores et déjà, on a sur le marché de nouvelles variétés qui sont résistantes au milieu halloïdium. Et pour demain, on s'intéresse particulièrement, et c'est crucial dans la région, à des variétés de vignes plus tolérantes ou adaptées au changement climatique. Et donc dans ce projet-là, 4 aspects ont été abordés. On est parti vraiment de la génétique de la vigne, donc ça c'est Plastivigne, sur comment conduire au vignoble et quelle est la biodiversité. Et on va parler d'acariens notamment dans ce vignoble. On a bien sûr abordé des questions d'œnologie et puis le dernier volet est plus orienté sur les sciences sociales et comment ces nouvelles variétés, comment on peut communiquer auprès des consommateurs et comment on peut... quels sont les leviers en fait, d'adoption pour les viticulteurs de ces nouvelles variétés ?
7: Alors, on a compris que la vigne, c'est une question de recherche importante dans la région, mais est-ce que vous pouvez nous expliquer comment vous travaillez en tant que chercheur ? Est-ce que vous avez, par exemple, des parcelles de recherche en plein champ ?
6: On a 2 dispositifs majeurs dans la région. C'est d'une part l'unité expérimentale de pêche rouge qui est près de Gruissant, qui a beaucoup de parcelle plantée qui contient également un dispositif complètement original qui s'appelle la collection, le panel 279. En fait, c'est 279 cépages de Vitis vinifera, donc qui est la vigne cultivée et qu'on utilise pour faire du vin. Et donc ce dispositif permet d'accéder à une très grande biodiversité en fait au niveau de la vigne. Le second dispositif, c'est le domaine du Chapitre, qui n'est pas très loin à Villeneuve-les-Maguelones, qui est un dispositif porté par l'Institut Agro. Et sur le domaine du Chapitre, en fait, on a différentes parcelles qui sont cultivées selon différents modes de conduite, en conventionnel, mais aussi en agroécologie. agroécologie avec des arbres plantés autour, des végétaux qui poussent dans les vignes. Et donc ça, ça permet d'avoir vraiment des approches différentes. Et puis je voudrais quand même citer plusieurs de nos partenaires qui sont assez majeurs et qui nous fournissent du raisin. Donc parmi eux, l'IFV, l'Institut français de la vigne et du vin, qui a accès et qui a différentes parcelles à différents endroits en Occitanie et hors Occitanie et avec qui on travaille particulièrement.
5: La plupart des contributions au projet Vinidoc sont des travaux de doctorat, donc on va les présenter en partie. Et on commence avec les travaux de Baptiste Pierre. Alors il a travaillé pour le projet Plastivine, le côté génomique, pardon, et plus particulièrement sur 15 variétés de l'espèce Vitis vinifera, et il montre que seuls 40% des gènes de cette espèce sont communs à toutes les variétés. Alors j'ai essayé de faire moi une petite comparaison, vous allez me dire pourquoi elle n'est pas bonne. Donc pour comparaison, nous avons 98% de nos gènes en commun avec le chimpanzé, et là on parle de 40% de gènes communs dans une même espèce. Donc, pourquoi c'est pas une bonne comparaison?
6: Non, c'est justement parce que Vitis vitifera, c'est une espèce. Comme par exemple, si on avait 40% de gènes en commun entre vous, moi, Aline.
5: Donc 60% voilà. De gènes différents.
6: Et 60% de gènes différents. Et en fait, c'est ces 60% de gènes différents qui sont particulièrement intéressants puisqu'ils vont apporter les spécificités de chaque cépage. Et donc, c'est comprendre ce qu'apportent ces 60% et comment ils permettent à la vigne de s'adapter à ces conditions environnementales.
5: Donc, c'est cette variabilité qui est finalement très intéressante.
6: Tout à fait, cette diversité génétique.
7: Alors, toujours sur cette question de plasticité que vous avez évoquée, il y a une autre doctorante, Olivia Di Valentin, qui travaille sur la capacité de la vigne à s'adapter au changement climatique à travers l'épissage alternatif. Est-ce que vous pouvez nous expliquer ce que c'est?
6: Alors, de manière assez simple, sur une région d'ADN, en fait, dans la vigne ou dans n'importe quel organisme, on va avoir donc un enchaînement de nucléotides ATCG plus ou moins complexe. Et à partir de cet ADN, en plusieurs étapes, on va former des protéines. Et l'épissage alternatif, en fait, permet à partir d'une séquence unique d'ADN de former différentes protéines selon les conditions environnementales de la plante ou de l'individu, quel qu'il soit.
7: Et dans ses travaux, elle fait aussi des assemblages génomiques. Qu'est-ce qu'on fait? On mélange des génomes comme ça?
6: Non, pas du tout. En fait, l'assemblage génomique, c'est qu'on va séquencer, on séquence tout l'ADN, en fait, on va prendre, ben, par exemple, elle a travaillé sur le chasselas ou sur l'uniblanc, donc deux cépages bien connus. On récupère leur ADN, on séquence, donc on détermine tout l'enchaînement, ATCG, comme je vous l'ai dit tout à l'heure. Et ensuite, l'assemblage, on a des fragments qui sont plus ou moins longs, et l'assemblage va consister à reconstituer les chromosomes et à réattribuer aux bons chromosomes les bons gènes, quoi.
7: Et enfin, elle a participé à la création d'une plateforme en ligne qui s'appelle VitExpress. Est-ce qu'on peut en dire deux mots?
6: Donc, c'est typiquement une plateforme qui permet de disposer de ces génomes-là de la vigne, de pouvoir les comparer. Si on s'intéresse à un gène en particulier, on va regarder dans quel cépage il est, où il n'est pas. Et du coup, cette plateforme permet... Alors, le séquençage des génomes, l'enchaînement des nucléotides, c'est bien, mais ce qui nous intéresse, c'est la notation fonctionnelle, c'est-à-dire quel gène correspond à quelle activité.
5: Alors l'enjeu, on le comprend, c'est d'essayer de rendre cette vigne plus résistante à la chaleur, au manque d'eau et aux maladies. Pour tout ça, il faut comprendre les mécanismes en jeu, justement dans l'assimilation de l'eau et du CO2 par exemple. Et pour cela, la doctorante Eva Coindre, elle utilise le phénotypage à haut débit sur plus de 279 cultivars. Elle a notamment observé la température foliaire. Alors en quoi ça consiste ?
6: Alors en fait, elle mesure la température des feuilles, et le dispositif qui existe est complètement original. Il est situé donc sur le campus de la Gaillarde à Montpellier, et il permet d'avoir des vignes en pot sur lesquelles on peut gérer les apports d'eau et donc le stress, le niveau de stress hydrique, et on peut gérer la température environnante, et comme ça on peut mesurer en fait comment la plante réagit à ces conditions de sécheresse plus ou moins poussée et de température.
5: D'accord, et donc c'est dans les feuilles qu'elle regarde, c'est la feuille l'indicateur, quoi.
6: C'est tout à fait.
7: Et dans ses travaux, elle a aussi montré que l'utilisation d'éthanol pouvait renforcer la tolérance thermique de la vigne. Comment on fait un tel traitement?
6: Alors, on n'en est pas encore à l'étape du traitement, mais l'intérêt, c'est de montrer l'éthanol, en fait, qui va être pulvérisé sur des feuilles, va engendrer une réponse en fait au stress de la plante, qui du coup va être plus résistante au stress thermique. Et donc ça, c'est effectivement une piste intéressante pour éventuellement développer de la pulvérisation sur des feuilles. Les feuilles, c'est vraiment l'outil qui fait la photosynthèse de la vigne, et donc c'est le premier organe qui va être touché, notamment en cas de sécheresse, et la plante va avoir différentes stratégies pour s'y adapter.
5: Alors, un autre enjeu important dans la culture de la vigne, c'est la question des intrants ou des engrais. On l'a vu avec le blocage du détroit d'Ormuz. La doctorante Martha Violet, elle explore donc les relations entre le statut hydrique, l'azote, le carbone et la photosynthèse pour essayer de comprendre comment la vigne réagit justement à une réduction des intrants. Alors pour cela, elle a utilisé le phénotypage à haut débit, on vient d'en parler, mais aussi la spectroscopie proche infrarouge combinée à la fluorescence chlorophyllienne. Donc là, c'est la vigne du futur. Est-ce que vous pouvez nous expliquer assez simplement?
6: Malgré le nom très compliqué, en fait, la spectroscopie proche infrarouge va mesurer en fait des émissions en fait de lumière, on va dire, on va le simplifier, que peuvent avoir des cellules de feuilles typiquement, et on va très simplement capter ça au niveau de la vigne avec un petit boîtier, et derrière il y a beaucoup d'analyses de données à partir de ces spectres. On va pouvoir les comparer, les traiter, et du coup en tirer un certain nombre d'indications en fait sur l'état de la feuille et son activité métabolique.
5: Et est-ce qu'elle a des premiers résultats justement sur la réduction des intrants, comment la vigne réagit
6: sur ces aspects-là?
5: Peut-être un peu tôt. Il y a beaucoup de tests qui sont encore en cours.
6: Voilà, c'est ça. Oui, tout à fait. Je pense que ça va sortir, on va dire, d'ici la fin de l'année. Et j'en profite pour parler d'un congrès international qu'on organise à Montpellier au mois de décembre. Et ce sera l'occasion de présenter une partie des travaux qui sont menés à Montpellier, mais également d'avoir des chercheurs de renom, de beaucoup d'universités et de centres de recherche dans le monde.
5: Et on reparlera de la vigne avec plaisir, si vous le voulez.
7: Alors, on va passer dans la partie œnologique des travaux, et notamment en parlant de vinification avec les doctorantes Andrea Cesson et Gabriela Pinto Miguel, qui, elles, livrent des résultats intéressants en s'intéressant à des vignes étrangères qui seraient plus résistantes au changement climatique. Est-ce qu'il y a des bonnes candidates qui ont été identifiées pour s'adapter au climat de demain?
6: Alors, la question n'a pas été tout à fait abordée sous cet angle-là. Ce qui a été fait, c'est que Andrea, dans sa thèse, elle a vinifié, elle est partie de 30 cépages et variétés différentes, parmi lesquelles des cépages traditionnels comme la Syrah. Également, donc, ce que vous disiez, des cépages étrangers qu'on n'a pas l'habitude de cultiver en France. Et puis également, des nouvelles variétés résistantes, et puis des hybrides qui sont un petit peu anciens et qui sont aujourd'hui pas forcément autorisés pour faire des vins. Et à partir de là, en fait, elle a comparé sur l'ensemble de ces cépages et variétés la réponse, en fait, en vinifiant tout exactement pareil en conditions extrêmement standardisées, les caractéristiques du vin obtenu. Et donc ça permet de classer, si je prends l'exemple de la couleur, par exemple, on va avoir le grenache qui est un cépage qui donne des vins très clairs, et à l'opposé le tanat qui donne des vins très colorés, et on s'aperçoit que la diversité, y compris des variétés étrangères, y compris des nouvelles variétés, se place entre ces deux pôles finalement. Et donc ça, on l'a pour différents paramètres, et ça nous permet, par exemple, vous avez une nouvelle variété, vous dites, ben voilà, est-ce que je voudrais avoir moi la couleur du Merlot, laquelle je vais choisir préférentiellement.
7: Et là, vous parliez de variétés qui ne sont pas autorisées pour faire des vins, c'est-à-dire que sur ces nouvelles variétés, il y en a qu'on ne peut pas encore utiliser pour faire du vin?
6: En fait, il y a beaucoup d'étapes. Pour qu'une variété soit autorisée, il faut qu'elle soit inscrite au catalogue des variétés autorisées. Et ça, c'est une démarche qui prend un certain temps. Et on en a certaines qui aujourd'hui sont inscrites, et d'autres qui sont en cours d'inscription.
7: Alors, dans les travaux de Gabriela Pinto Miguel, il y a aussi la question du microbiote de la baie de raisin. C'est important, ça, comme paramètre dans la vinification?
6: C'est très important, et notamment dans les premières phases en fait de la vinification, et notamment pour toutes les personnes qui font ce qu'on appelle des fermentations à levure indigène ou méthode nature. Le microbiote de la baie de raisin, ça va être un consortium en fait de bactéries, de levures, de champignons filamenteux, et en fait très rapidement, dès qu'on a pressé en fait la baie de raisin et qu'on a le moût de raisin, on va avoir certaines espèces qui vont dominer les autres, et donc mieux connaître ce microbiote et ses variations permet un petit peu de comprendre ce qui va se passer par la suite.
5: Sur la dimension biologique, il y a aussi la question de la lutte contre les prédateurs, donc la question des pesticides. La doctorante Lou Tabari s'est intéressée aux acariens prédateurs phytocéides. Qu'est-ce que c'est?
6: Alors, quand on va parler d'acariens, c'est des petites bêtes. Alors, on est à l'échelle plus petite, c'est pas les papillons, les abeilles, c'est beaucoup plus petit, ces acariens-là. Ils sont présents, en fait, sur les plantes et notamment sur la vigne. Et parmi ceux-ci, certains sont plutôt mauvais pour la plante et d'autres plutôt bons. Et en fait, ce qu'elle a fait, c'est qu'elle a vraiment comparé dans différentes méthodes de culture, avec des arbres autour, avec des plantes entre les vignes, pour savoir quelle était cette biodiversité et qui arrivait à dominer qui, pour simplifier un petit peu.
5: Alors justement, ça nous permet de parler de ce que vous appelez les espèces végétales interrangs. Donc ça, c'est une technique d'agro
6: comment on dit,
7: écologie.
5: Agroécologie, merci, le mot me manquait. En quoi ça consiste et est-ce que c'est beaucoup pratiqué?
6: Alors, pendant très longtemps, si vous vous rappelez les paysages de vignes ici, on avait vraiment la vigne et puis au sol, du caillou, en fait, vraiment. Et de plus en plus, vous pouvez voir, en fait, une rangée sur deux ou, en fait, de l'herbe entre les rangs ou d'autres plantes, comme par exemple des féveroles, qui vont permettre d'apporter aussi de l'azote dans le sol en le fixant. Et donc, pendant longtemps, ce n'était pas pratiqué parce que, forcément, il y a des périodes où ces plantes-là, elles vont être en compétition pour l'eau avec la vigne. Et c'était pour cette raison, on a dit, non, il n'en faut pas. Et finalement, maintenant, le discours est un petit peu plus modulé, en se disant, à telle période, elles apportent des bénéfices, à d'autres périodes, on va essayer de ne pas en avoir.
5: C'est pour ça que des fois, on voit des roses. Je sais qu'on voyait des fois des roses.
6: Les roses, c'est un petit peu différent. C'est très pratiqué en Bourgogne. Alors, ça fait de très jolis paysages viticoles. Mais les roses, en fait, elles sont attaquées. Elles sont très sensibles, en fait, à un champignon qui est le botrytis, la pourriture grise. Et donc, si la rose commence à être attaquée par le botrytis, voilà, ça prévient que, attention, la vigne a un petit risque.
5: Ok, super.
7: Alors, on va continuer sur le chemin du vin jusqu'au moment où on va le boire. Et là, c'est la doctorante Caroline Père qui s'est intéressée au seuil de rejet des consommateurs face aux variétés résistantes. Est-ce que les consommateurs, globalement, sont plutôt partants ou plutôt frileux pour aller vers des nouveaux cépages qu'ils ne connaissent pas encore ?
6: La typologie du consommateur de vin est assez compliquée à aborder, en fait. Et on s'aperçoit que... Pour certains spécialistes, forcément, ils vont connaître les cépages, ils vont connaître les régions, ils vont connaître des appellations. Et puis, il y a plein d'autres personnes qui ne connaissent pas, en fait. Et donc, il faut les guider. Et également, une fois qu'on les a amenés à goûter la bouteille, ce qui va être le juge de paix, c'est j'aime ou j'aime pas. Et en fait, justement, la technique qu'elle a développée, basée sur l'analyse sensorielle, permet de dire ça j'aime, ça j'aime pas, et avec un panel assez représentatif.
7: Et elle a aussi travaillé sur une stratégie de communication à travers les étiquettes des bouteilles. Est-ce que ça, c'est quelque chose qui pourrait favoriser la consommation de ces nouvelles variétés ?
6: Oui, typiquement, elle s'est posé la question de qu'est-ce qu'il vaut mieux mettre en avant ? Est-ce qu'il vaut mieux mettre en avant que c'est naturellement résistant au mildiou et à l'oïdium ? Est-ce qu'il vaut mieux mettre en avant que, du coup, on peut mettre quasiment zéro pesticide ? Quels sont les attributs à mettre en avant et qui peuvent le mieux accrocher le consommateur ? C'est la question qu'elle s'est posée.
5: Alors Marc-Antoine Dollet, le dernier doctorant dont on va parler, il travaille aussi sur ces variétés résistantes, lui aussi dans une approche sensorielle. On apprend en lisant justement votre article que 60 000 hectares vont être plantés en Occitanie avec ces nouvelles variétés. Est-ce qu'on peut s'attendre justement à une évolution sur le plan gustatif des vins de la région ?
6: Complètement. Alors les vins de la région, vous aurez noté, si vous êtes consommatrice, que depuis, on va dire, une quarantaine d'années, ils ont énormément évolué déjà. On est parti d'une situation où on avait une très forte production de vins d'une pas très bonne qualité,
5: bien réputé, ouais.
6: Voilà, à vraiment une augmentation de la qualité des vins, et puis avec le changement climatique aussi, une augmentation du degré des vins, et ça c'est un petit peu compliqué. Et donc l'évolution, elle se poursuit, et ces nouvelles variétés, en fait, sont un facteur d'évolution. On espère beaucoup, la viticulture en Occitanie, elle va être un petit peu mise à mal, on a vu les problèmes d'eau dans l'Aude, dans les Pyrénées-Orientales, et donc ça reste prégnant. On voit les épisodes de canicule, donc ça, la vigne non plus, elle aime pas, elle est brûlée. Et donc c'est se dire, oui, le vin il change déjà, et on va accompagner ce changement en proposant des variétés qui vont répondre en fait aux attentes des consommateurs, des marchés, et faire des vins qui, voilà.
5: On voit le dynamisme justement de la région dans toute cette dimension innovante. Est-ce que toutes les régions viticoles font la même chose ou est-ce qu'en Occitanie, il y a une dynamique particulière ?
6: Alors, je vais être pas chauvine, mais objective, on va dire, en disant que l'Occitanie, en fait, c'est vraiment une région dans laquelle l'innovation au niveau de la vigne et du vin est ancrée. En fait, c'est parti de la crise du phylloxéra. Ça a été trouvé, plutôt dans les Côtes-du-Rhône en termes de réponse, mais sur le bio, par exemple, ça a été très rapidement la première région viticole en volume sur le bio. Et là, on s'aperçoit que les nouvelles variétés sont aussi mieux adoptées qu'ailleurs. Après, chaque région développe ses stratégies, et quand on parle d'amélioration variétale, typiquement chaque région a des programmes d'amélioration pour essayer de retrouver la typicité de ces cépages emblématiques.
5: Un grand merci à vous, Fabienne Remise, et n'hésitez pas à revenir vers nous. Donc en décembre, c'est ça le prochain congrès ?
6: Le prochain congrès est en décembre, et puis on a le 7 décembre une journée dédiée aux professionnels de la filière où on va leur présenter les résultats majeurs justement qui ont été obtenus et qui peuvent avoir un impact pratique pour la filière.
5: Merci beaucoup et à très bientôt.
6: Merci.
7: Aujourd'hui,
9: nous démarrons une courte série de reportages au laboratoire Science pour l'œnologie situé sur le campus de la Gaillarde. Et pour commencer, nous allons à la rencontre de Jean-Roch Mouret qui nous présente une cave à vin truffée de capteurs. Un dispositif unique qui sert à suivre la fermentation en prise de mousse dans le procédé de fabrication du champagne.
10: Je suis Jean-Roch Mouret, je suis directeur de recherche à l'INRAE, à l'UMRSPO, Science pour l'œnologie à Montpellier.
5: On est face à ce qui ressemble à une cave à vin, une grande cave à vin, puisqu'elle doit faire un peu plus d'un mètre 80. Qu'est-ce qu'elle a de particulier, cette cave ?
10: Alors, c'est une cave à vin que vous pouvez acheter dans le commerce. Simplement, à l'intérieur, on a mis des capteurs que vous ne pouvez pas acheter dans le commerce, puisque c'est des capteurs qui permettent de suivre en temps réel la pression dans des bouteilles de champagne, qui permettent donc de suivre en temps réel la fermentation en prise de mousse, qui correspond à la dernière étape de fabrication du champagne et d'autres boissons effervescentes alcooliques en général. Alors le champagne, c'est assez simple, hein, on part du raisin, on fait une première fermentation alcoolique qui convertit le sucre en éthanol, une deuxième fermentation qui s'appelle la fermentation malolactique, dans laquelle les bactéries vont convertir l'acide malique en acide lactique pour baisser l'acidité, et une troisième étape qui est la fermentation en prise de mousse, dans laquelle la levure va toujours convertir l'éthanol en CO2 en éthanol. Et comme on est en bouteille close, le CO2 va rester à l'intérieur de la bouteille et provoquer l'effervescence, et on monte jusqu'à 6 bars à cette étape-là, c'est-à-dire nettement plus que la pression dans les pneus de vos voitures, quoi.
5: Et alors, je reviens à cet outil-là. Comment il s'appelle ?
10: Alors cet outil-là, on n'a pas trouvé de nom encore très sexy, on s'en excuse, mais c'est un outil qui permet de suivre en temps réel la fermentation en prise de mousse, puisqu'on mesure la pression toutes les 20 minutes pour un procédé qui dure minimum un mois jusqu'à deux mois. Vous voyez bien qu'on a une fréquence d'acquisition très rapide et qu'on est capable du coup de calculer la vitesse de production de CO2, donc d'augmentation de la pression, et ce qui nous donne beaucoup d'indices sur le déroulement, le succès ou l'insuccès de cette fermentation, ce qui va nous permettre de mieux gérer et d'ajuster les paramètres pour garantir le succès systématique de cette étape-là.
5: Alors, cet outil, est-ce qu'on peut le trouver ailleurs, dans d'autres laboratoires de recherche ?
10: Alors du coup, non. On est les seuls à l'avoir, on est très fiers de ça. Donc on a eu un dépôt d'invention en cours pour justement essayer de protéger cet équipement qui nous a permis d'obtenir un financement de thèse, puisqu'on a un partenaire industriel qui est très intéressé par l'équipement et qui, grâce au fait qu'on maîtrise ce qu'on fait, qu'on le mesure avec précision, il est très intéressé pour essayer de comprendre quels sont les facteurs importants à maîtriser pour garantir le succès de cette étape-là, parce que à cause du changement climatique qui est un peu en ce moment le grand coupable de tout dans l'agriculture, le taux de succès de cette étape diminue. Donc on essaye de mieux comprendre quels sont les paramètres essentiels à maîtriser pour garantir ou améliorer le succès de cette étape-là.
5: Combien on peut mettre de bouteilles simultanément pour faire les mesures ?
10: Alors on peut en mettre 18 par cuve, donc on a deux cuves, ce qui fait 36 si vous comptez aussi bien que moi. Et ensuite on peut mettre également ce qu'on appelle les bouteilles sacrificielles, c'est-à-dire que c'est exactement le même vin juste à côté, mais dans lequel on a une capsule, il n'y a pas de suivi en temps réel, et on fera des prélèvements au fur et à mesure pour se servir d'un jumeau de sacrifice en fait, pour prendre des mesures au cours de la fermentation. On monte jusqu'à 6 bars, je l'ai dit, pour le champagne. On prend des mesures à 2 bars, 4 bars et 6 bars pour étudier le déroulement et la consommation du sucre et la production d'éthanol et d'arômes au fur et à mesure de ce procédé-là.
5: Alors, sur les bouteilles, on voit qu'il y a un bouchon qui est particulier avec le capteur dont on a parlé et les fils qui sont reliés à quoi ? Elles vont où après, ces informations ?
10: Donc, ces informations, elles sont traitées dans une espèce de micro-ordinateur qui va ensuite les enregistrer. Et donc, la vraie originalité et la vraie force de l'équipe, c'est d'avoir des microbiologistes, des gens qui font du bioprocédé et des gens qui font des mesures physiques et de la programmation. Donc, en fait, on est capable de concevoir nous-mêmes cet outil de A à Z à partir du moment où on a co-conçu en équipe le cahier des charges. Donc c'est pour ça qu'en fait ça nous donne un vrai avantage concurrentiel par rapport aux autres équipes qui travaillent en œnologie, parce que nous on est capable de fabriquer les outils dont on a besoin pour répondre à nos questions scientifiques. Et ça c'est une vraie force et une vraie compétitivité, ou en tout cas un avantage concurrentiel par rapport aux autres.
5: Et est-ce qu'on peut regarder sur l'ordinateur auquel la cave est connectée, à quoi ça ressemble les données une fois qu'elles sont collectées ?
10: Alors oui, on peut regarder en temps réel, on peut les télécharger aussi, donc ça c'est à vous de voir si vous préférez rester dans la salle ou être chez vous. Mais du coup, on a l'accumulation de la pression au cours du temps, et ensuite on dérive ce signal-là pour calculer la vitesse et savoir quand est-ce que la vitesse est maximale et quelle forme a la courbe en fait. Et ça, ça nous donne beaucoup d'informations sur le succès ou l'insuccès de cette étape-là. C'est vraiment super important pour nous et ça nous offre des perspectives énormes puisque le champagne est un vin effervescent, mais on peut suivre également la bière ou le cidre qui sont également des boissons effervescentes dans lesquelles on a toujours la production d'éthanol et de CO2 à partir du sucre. Simplement, vous le savez tous, ils ont des goûts différents et qu'on apprécie en fonction du palais qu'on a.
5: Et j'accueille maintenant notre invitée de dernière minute, Marianne Dupré-Guéviraud, bonjour.
11: Bonjour.
5: Vous allez bien ?
11: Très bien, et vous ?
5: Oui, très bien. Alors, vous travaillez au service de la culture scientifique de l'Université de Montpellier et vous nous présentez aujourd'hui une actualité incontournable de l'agenda scientifique. Il s'agit de la Fête de la Science qui aura lieu du 2 au 12 octobre sur le plan national et les 3 et 4 octobre à l'Université de Montpellier avec le Village des Sciences qui ouvrira ses portes à la faculté d'éducation comme chaque année. Alors, cette année, le thème est très alléchant puisqu'il s'intitule « Saveurs savantes ». Qu'est-ce que couvre ce thème, Marianne ?
11: Eh oui, en effet. Cette année, la Fête de la Science nous invite à explorer les sciences à travers d'un sujet qui nous concerne tous, l'alimentation. Donc avec Saveurs savantes, on va bien sûr parler du goût, des sensations, mais aussi de chimie, de biologie, de santé, d'environnement ou même de biodiversité. Voilà, l'idée c'est quand même de montrer que derrière ce que nous mangeons, il y a beaucoup de science et de permettre au public de découvrir de manière ludique, concrète et souvent très gourmande. Voilà, on va pouvoir vraiment déguster plein de choses, mais aussi découvrir des sujets, des thématiques scientifiques. Et c'est ouvert à tout le monde, famille, enfants, étudiants, adultes, tous ceux qui sont passionnés des sciences, voilà, qui peuvent venir. C'est vraiment ouvert à tous. Et l'idée, c'est justement rendre ces sciences accessibles, vivantes, à travers des expériences, des rencontres, des ateliers, des conférences, et des expositions et même des spectacles. Et tout ça, c'est gratuit. Donc voilà, venez tout simplement nous voir, et c'est juste par curiosité, en famille ou entre amis.
5: Alors j'ai compté justement plus d'une vingtaine d'ateliers donc au Village des Sciences les 3 et 4 octobre. Est-ce que vous pouvez nous en présenter un ou deux ?
11: Oui, bien sûr. Au Village des Sciences, donc 3-4 pour le grand public, octobre. Voilà, il y a une grosse programmation avec des ateliers, des expériences. On a notamment découvert la cuisine moléculaire avec la Faculté des Sciences, comprendre ce qui se passe en laboratoire avant d'arriver à notre assiette, ou alors explorer des molécules qui donnent des goûts aux aliments. On peut, de la mer à l'assiette, et même jusqu'aux étoiles, de planète océan, ou alors découvrir les molécules gourmandes par les étudiants de la licence professionnel PAC de l'Université de Montpellier, ou alors aussi un atelier sur les champs piquants de l'association étudiante Medios. Voilà, ce qui est intéressant, c'est qu'on en va avoir à la fois des ateliers sur l'alimentation, mais aussi on va pouvoir découvrir d'autres choses au niveau de la biodiversité, comme découvrir les vautours avec Coscience, ou les mathématiques, ou encore tout ce qui est lié aux enjeux avec l'hydrogène, avec l'association Chimio. Vraiment, c'est ouvert à tous, venez nombreux, et c'est fait pour tous les âges.
5: Et là encore, donc des conférences, des expositions, comme vous l'avez dit, donc des conférences, oui. Je crois qu'il y en a 4, des expositions, oui. Au moins 3 ou 4 aussi. Vous nous en dites un mot ?
11: Oui, alors en plus des ateliers, des expériences, on va pouvoir aussi découvrir autrement les sciences au travers d'expositions. On a le bouche à oreille de la Fabulerie et Machine d'Histoire qui va proposer un dispositif interactif avec une bande dessinée et un ancien téléphone à cadran pour réfléchir à ce qui nous nourrit. On a aussi une exposition sur insectes, plantes, vers et microbes de l'UMR Diversité, Génome, Interaction, Micro-organismes et Insectes. Et on a aussi une exposition sur les transhumances 360 degrés, voilà, du CIRAD, qui va être une expérience virtuelle avec un casque pour voir comment se passent ces transhumances sur 4 continents.
5: Alors
11: on a aussi des conférences, puisque c'est un autre format où il était une fois le repas du Centre de l'imaginaire scientifique et technique. Ou encore, on a aussi découvert les biomolécules actives du piment d'une association qui nous vient de Tunisie, Young for Science. Voilà, l'idée c'est d'être accessible à tout le monde et avoir des différents formats.
5: Alors l'université, elle est coordinatrice de l'événement donc pour tout l'Hérault. À Montpellier, hors du Village des Sciences, il y aura des événements pendant 10 jours un peu partout. Les grands rendez-vous, ça se passe où essentiellement ?
11: Oui, en effet, du coup, le service de culture scientifique, événementiel et diffusion de savoir coordonne sur l'Hérault et organise le Village des Sciences. Donc sur l'Hérault, on va avoir, si je ne fais pas très loin sur Montpellier, au Jardin des Plantes, on a des expositions. On a Red Bloom Et on a aussi l'exposition sur les acariens de l'INRAE, acariens sentinelles du vivant. Mais après, partout, en fait, tous les acteurs se sont mobilisés. Là, donc ça, c'est des associations, des musées, des collectivités. On a notamment le réseau des médiathèques de Montpellier là, qui va proposer tout un panel d'activités durant entre le 2 et le 12 octobre. On a aussi les maisons, les MJC, celle de Bobby-Lapointe à Jacou ou celle de Castelnau qui vont aussi proposer des ateliers, des conférences. Après, on a à Saint-Gély-d'Ifesque le festival Planète Science qui va parler des grands enjeux environnementaux. On a aussi le Agropolite au niveau du site de La Valette au nord de Montpellier. Et si je sors de Montpellier, voilà, à Palavas-les-Faux, j'ai l'IFREMER qui va ouvrir ses laboratoires. J'ai aussi à Agnan, Lodève, Marseillan, Vindre, Sète, voilà, il y a plein d'événements. Tous ces événements, en fait, ils sont dans le programme complet qui peut être... vous pouvez aller soit sur fêtesdelascience.fr pour découvrir toutes les actions qui sont faites, soit sur Science en Occitanie, où c'est aussi regroupé. Vous pouvez aussi aller sur le site de l'Université de Montpellier, Culture Scientifique, il y a les programmes. Et vous allez avoir bientôt les affiches qui vont se diffuser un peu partout dans la ville, où il y aura un QR code qui va donner le lien sur le programme.
5: Et on mettra aussi les liens sur la page de l'émission.
11: Et en plus sur l'émission, il y aura le lien... Donc comme ça, vous pouvez aller découvrir, parce qu'il y a vraiment beaucoup, beaucoup d'actions sur le village des sciences, sur Montpellier et sur tout le département.
5: Merci beaucoup Marianne Dupré-Gabiro. À la prochaine. Allume la science, c'est fini pour aujourd'hui. Un grand merci à Alice Rollet pour la réalisation de cette émission. On se retrouve la semaine prochaine. D'ici là, restez branchés.
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5: Amis auditrices et amis auditeurs de Racontez-nous votre Montpellier, bienvenue. Aujourd'hui, nous allons parcourir la ville, puis cheminer plus particulièrement dans le quartier Montpellier-Sud. Mon invité va nous servir de guide. Il est adjoint au maire, délégué à l'urbanisme durable, à la maîtrise foncière et à l'embellissement des espaces publics. On verra ce dont il s'agit. Donc, gros dossier et petite notoriété de cet élu que beaucoup d'entre vous vont donc découvrir. Laurent Dizon, merci d'avoir répondu à mon invitation. Vous avez 52 ans, vous êtes développeur en informatique au sein de la coopérative Créalide. Vous êtes également conseiller de Montpellier Méditerranée Métropole et de 2020 à 2026, vous étiez membre de l'équipe précédente de Michael Delafosse en charge des grands travaux et de l'embellissement de la ville, c'est-à-dire sur des sujets assez sensiblement voisins à ceux que vous traitez actuellement. Qu'est-ce qui vous a conduit à vous engager en politique et donc à être au taf, si j'ose dire, en tant qu'élu?
9: Ça, c'est une histoire peut-être étonnante, surprenante, je ne sais pas, ou peut-être l'histoire de chacun. Je pense qu'on est dans les années, au milieu des années 2010, et lorsque je regarde la société, que ce soit locale, que ce soit nationale, j'ai une forme d'inquiétude, pour ne pas dire de désespoir. Et là, face à cette situation, je me dis, soit on se résigne, soit on essaye...
5: On reste dans son canapé.
9: Voilà, et puis on arrête de voter ou on ne croit plus en rien. Soit on décide de s'engager, enfin s'engager, peut-être pas jusqu'à là d'ailleurs, pas à cette époque-là, mais en tout cas à voir comment on pourrait apporter sa pierre, participer, se réintéresser.
5: Donc une préoccupation citoyenne, quoi, ou civique.
9: C'est exactement ça. Donc à cette époque-là, j'avais les pieds dans l'eau, j'étais très attentif à la protection des milieux aquatiques, et puis j'avais les fesses beaucoup posées sur un vélo, j'ai toujours d'ailleurs. Et donc je me suis réintéressé à la chose politique, et en particulier locale. De là, des amis en qui j'ai toute confiance m'ont dit si tu t'intéresses à ça, tu devrais peut-être aller voir un certain Michael Delafosse, conseiller départemental à l'époque. Et je me suis dit, tiens, pourquoi pas, je ne connais pas. Allons voir. Donc rendez-vous est pris à son local de permanence de la rue d'Alco. Et là, je rencontre un homme que vous n'avez pas forcément l'habitude de voir. Il était, je vais dévoiler des secrets, hein. Il était en sneakers, il était avec un pantalon en toile rouge, il était avec une chemise blanche, mais sans cravate, très décontracté. Et je pense que le courant est passé très très vite. Donc moi j'étais un petit peu, évidemment, étonné, naïf, très
5: il
9: très
5: candide. Il était adjoint à l'urbanisme à l'époque, quand vous l'avez rencontré, c'était avant, c'est plus ancien.
9: C'était avant la campagne de 2020. Et en lui disant très simplement, écoute, parce que le tutoiement est arrivé à la vitesse de la lumière, ça c'est un truc de gauche, je lui explique, hein, je lui dis, écoute, j'ai envie de changer le monde, mais bien sûr que j'ai conscience que cette phrase est bien trop grande pour moi, donc peut-être que ça peut commencer au coin de la rue et comment je peux aider. Et puis de là, un Destin Montpelliérain, le think tank de réflexion, où j'ai beaucoup participé aux questions d'urbanisme en particulier.
5: Vous avez une appétence particulière pour ces sujets, pour le coup, là, personnel, ou des curiosités en tout cas?
9: Oui, le beau a toujours été le beau et le fonctionnel. Cette alliance ouais. Un petit peu intime entre quelque chose qui est beau et quelque chose qui sert a toujours fait partie de mon ADN.
5: La définition de l'architecture de l'urbanisme, et le beau et l'utile.
9: Je pense que ceci entraînant cela, oui.
5: Oui, tout à fait. Très bien. Alors, poursuivons, donc, avant que vous nous parliez des sujets que je vais mettre sur la table, bref détour, comme d'habitude, dans cette émission, à votre tour, d'apporter votre part au portrait de la ville, brossés collectivement par mes invités, par petites touches successives, semaine après semaine. Donc, quel est le lieu de Montpellier auquel vous êtes particulièrement attaché et que vous recommandez à vos amis de passage, par exemple?
9: Alors là, la transition que vous me faites, elle est parfaite. Alors, je vais peut-être vous étonner, mais je vais vous inviter à faire quelque chose, un exercice peut-être bizarre. Vous allez laisser votre vélo, vous allez laisser votre déplacement en tramway, en transport en commun, si vertueux, à Montpellier, et vous allez prendre votre voiture. Une fois n'est pas coutume. Vous allez monter sur la 709. Imaginons que vous venez de Lyon et que vous allez en direction de l'Espagne. Et là, à l'approche de Montpellier, vous allez commencer à ralentir. Alors bien sûr, 90 km/h sur cette section de la 709. Soyez très respectueux de la limitation de vitesse, mais vous allez voir que vous allez ralentir encore plus. Pourquoi ? Parce que à l'approche de Montpellier, là, quand vous allez arriver sur la commune, vous allez tourner la tête vers la droite. Et là, vous avez un paysage qui s'offre à vous. Et ce paysage, il est très très particulier, très très profond, très étonnant. C'est un paysage d'arbres. C'est un paysage d'architecture extraordinaire, c'est un paysage de grues aussi, et qui raconte ce qu'est Montpellier.
5: Une espèce de précipité, je ne sais pas, peut-être pas exact, en tout cas de condensé, qui raconte à sa manière la ville.
9: C'est un peu ça, c'est ce regard fugace qu'on peut porter lorsqu'on passe à côté d'une ville par ses grands axes routiers, et qui laisse tout de suite un sentiment soit positif, soit négatif, soit neutre. Il y a beaucoup de villes sur lesquelles on passe et dans leurs axes autoroutiers comme ça nous laissent un petit peu sans âme, sans ressenti. Là, je crois que le ressenti, il est très fort. Il est très fort parce que ce paysage, cette skyline montpelliéraine qui est laissée là, normalement doit générer automatiquement un désir. C'est celui de sortir à la prochaine sortie d'autoroute.
5: Donc voilà, on va ça de plus près.
9: Ouais. Montpellier Sud, voilà. et on y est. Et puis de venir habiter Montpellier et devenir montpelliérain comme ça se passe depuis 1000 ans.
5: Très bien. Alors voilà qui donne des idées à nos auditeurs et auditrices. Donc poursuivant, revenons-en au sujet du jour. Il y en a trois. Les grands dossiers liés à l'urbanisme dont vous avez la charge. Ensuite, un regard particulier sur un quartier autrefois dénommé Restanque, aujourd'hui Montpellier Sud. Pourquoi ? Pour deux raisons. Accessoirement parce que Divergence y est installée depuis un an, dans un pôle média partagé avec Radio Clapas et l'hebdomadaire La Marseillaise, et aussi parce que M28, la poursuite de la démarche novatrice et partenariale engagée lors de la candidature, certes ratée, de Montpellier au titre de capitale européenne de la culture, déploie donc les 25-26 septembre à Montpellier Sud, sous l'intitulé « La fabrique des futurs », une promotion culturelle avec plus de 80 rendez-vous que je présenterai à grands traits à la fin de l'émission. Maintenant, parlons donc urbanisme. Quels sont, pour commencer à brosser le tableau, les grands besoins des habitants, dont les grandes fonctions dédiées notamment à l'urbanisme, il y en a d'autres bien sûr, dans l'action publique de la ville et de la métropole? Quelles attentes entendez-vous répondre?
9: C'est la recette de la fabrique de la ville là, que vous me demandez. Hein. C'est une recette un petit peu compliquée. Hein. Dans mon chaudron, je vais mettre quoi? Je vais mettre des besoins de mobilité, de transport, des grandes infrastructures. Ça, c'est évidemment nécessaire. On va essayer de faire en sorte, bien sûr, que ces grandes infrastructures elles soient performantes, qu'elles maillent bien le territoire, qu'elles soient décarbonées, qu'elles soient gratuites. Je pense que c'est une bonne idée. Ça, c'est déjà fait, pardon. Ensuite, dans mon chaudron, je vais y mettre du logement. Alors les ingrédients que je mets dans mon chaudron, ils ne sont pas prioritaires, hein, ce n'est pas une liste ordonnée, mais je vais y mettre évidemment des logements. Je vais y mettre des logements un petit peu particuliers, des logements qui sont en adéquation avec le temps présent, mais également qui ont cette projection vers l'avenir face à un changement bien sûr climatique que tout le monde perçoit de plus en plus avec difficulté, enfin avec clairvoyance et de manière très très concrète, quasi viscérale avec les épisodes de cet été. Le maire a eu une très bonne formule l'autre jour, il a dit on vient de quitter le dernier été le plus frais qu'on a jamais eu. Ça en dit long sur l'avenir, oui.
5: Bien sûr.
9: Et la manière dont on doit fabriquer la ville. À côté de ces logements, je vais devoir avoir des espaces publics grands, généreux, de qualité, végétalisés, pour que ce soit des lieux d'échange, de vie, de partage, c'est essentiel. On va devoir avoir besoin également d'activités et de services médicales, soins, services publics bien sûr, mais également de commerces, d'entreprises qui viennent enrichir le territoire, créer de l'emploi, parce que la dynamique d'un territoire, c'est aussi fortement et grandement lié à sa dynamique économique. Et puis je pense que voilà, une fois qu'on a mis déjà ces ingrédients là dans notre chaudron, on peut commencer à faire cuire gentiment et on devrait avoir une recette satisfaisante à la fin. Bon, une fois qu'on a dit ça, on n'a pas.
5: On va essayer de voir quels sont les volets de cette recette, en tout cas sous un angle. Quels sont les grands principes qui dictent les politiques publiques en matière d'urbanisme? Bon, vous l'avez indiqué, il y a des grands sujets de logement qui ne sont pas directement de votre responsabilité, et d'urbanisme durable, puisque c'est l'intitulé de votre responsabilité de la délégation qui vous est confiée en tant qu'adjoint. Voilà, les axes directeurs, je dirais.
9: Alors, je vais vous faire une confidence. J'ai toujours une petite interrogation autour de l'adjectif durable, parce que pour moi, l'urbanisme ne devrait être que durable. Lorsqu'on pose un acte d'urbanisme, c'est pour...
5: Il appelait à durer plusieurs décennies au moins.
9: Oui. Bah, plusieurs décennies, puis on a envie de compter en siècles. On a la chance d'être dans une ville médiévale qui a plus de 1000 ans, avec certains bâtiments extrêmement anciens qui font partie de notre patrimoine, qui sont notre essence. Moi, j'aimerais que Port-Marianne, que La Mosson, renouvelée aujourd'hui, rénovée profondément, soit encore debout dans 100 ans et que les choix qu'on fait aujourd'hui nous transposent dans cette peut-être durabilité, quoi. Ce qui est sûr, c'est que ça, finalement, autour de cet adjectif durable, j'ai notre capacité, notre obligation, notre responsabilité à se projeter dans le temps et de dire que, ben oui, on fait pas, c'est pas du one shot, c'est pas un coup politique du moment, c'est une vraie responsabilité sur l'avenir. Et cette responsabilité aujourd'hui.
5: Donc ça, je recoupe. Les décisions, elles pèseront pas seulement sur les habitants actuels ou ceux des prochaines années, mais sur les générations qui vont suivre. C'est
9: exactement.
5: Ça aussi.
9: C'est
5: le côté à la fois passionnant, j'imagine, et compliqué de cette responsabilité.
9: Cette responsabilité est XXL. C'est un honneur et aussi une gigantesque responsabilité que de la porter aujourd'hui. Bien sûr, on a des adjoints à l'urbanisme, des mandatures de l'histoire de Montpellier, histoire contemporaine, qui ont des gens qui ont posé des grandes traces, dont beaucoup de choses ont été très réussies, quelques d'autres faisaient partie d'une époque qu'il faut aujourd'hui réinterroger. Et je dirais même que depuis 2020 à maintenant, on réinterroge aussi certaines choses. On voit les évolutions du climat qui nous contraignent fortement à d'autres décisions. Alors, je dirais peut-être pas d'autres décisions, mais en tout cas, qui renforcent la détermination et la volonté d'accélérer. Je pense que le plus grand enjeu de la projection, c'est l'adaptation au changement climatique. Et je pense qu'aujourd'hui, si tout ce qu'on pose en matière de politique publique, de manière de bâtir la ville, y compris au travers du PLUI, je pense qu'on en parlera, si toutes les villes de France faisaient comme Montpellier, je pense que le monde global se porterait mieux.
5: Donc voilà, c'est donc ça, il y a cet horizon-là que vous venez de tracer. Alors vous venez d'évoquer les questions de foncier, de maîtrise foncière, votre feuille de route. C'est le PLUI-C, donc plan local d'urbanisme intercommunal climat, qui a été voté par le Conseil métropolitain en juillet 2025. Alors, quels en sont les grands axes? Et pour le coup, me semble-t-il, quels sont les choix politiques qui déterminent ces grands axes?
9: Je pense que l'acte le plus marquant du PLUI, quand on le voit en surface, moi je suis un homme de cartes, j'adore les cartes, et c'est souvent très très très parlant. Deux tiers aujourd'hui des surfaces de la métropole, parce que le PLUI c'est climat, et métropolitain, ont été sacralisés soit en zone A, soit en zone N, donc agricole ou zone naturelle. Deux tiers de la surface d'un territoire, c'est pas rien.
5: C'est sensiblement plus que dans le PLU antérieur.
9: Bien sûr, c'est beaucoup plus que le PLU antérieur. Et on a posé une autre règle fondamentale, et en particulier sur la commune de Montpellier, qui est 50% de désimperméabilisation à la parcelle. Ça donne une direction à la fois de désimperméabiliser les sols, récupérer l'eau, végétaliser, une capacité de résilience naturelle de la ville. Mais également, ça donne un cadre de la manière dont on peut construire dans Montpellier, que ce soit en ZAC et également dans le diffus. Les choix aujourd'hui, les possibilités qui sont amenées pour des investisseurs, voire des promoteurs sur des parcelles isolées, sont assez contraintes par ça. Donc on revient quand même à une logique de contrôle de la valeur foncière, mais également des capacités à construire.
5: Donc ça veut dire que la puissance publique, en l'occurrence, la ville et la métropole, et le signataire des permis de construire, le maire de Montpellier, C'est ça quand même, c'est le cadre qui a été réaffirmé ou renforcé par, oui, par le PLU.
9: C'est exactement ce cadre-là qui a été renforcé. Je pense que il était important de donner aux acteurs de l'acte de bâtir un cadre et une visibilité à long terme, parce qu'on n'écrit, oui, pas un PLUI tous les quatre matins.
5: C'est-à-dire que le reproche que font souvent les chefs d'entreprise au pouvoir public de changement des règles, tous ordres, les règlements, la fiscalité, il y a l'idée quand même d'une continuité.
9: De la clarté.
5: De la clarté.
9: De la clarté.
5: Les règles du jeu sont là, et il faut donc faire en sorte qu'elles soient appliquées.
9: On s'y applique, en tout cas. Et je pense que tout le monde joue bien le jeu, parce qu'aujourd'hui, moi, dans toutes les interlocutrices, interlocuteurs avec lesquels je peux échanger sur les projets, personne ne râle contre le PLUI. Globalement, tout le monde est satisfait d'avoir cette ligne directrice et qui convient à tout le monde. Parce que si on aurait pu s'inquiéter à un moment en disant, bah tiens, on limite la capacité à construire. Bon, d'abord, ça veut dire qu'il faut rebâtir la ville sur elle-même. Ça, c'est un enjeu quand même de rénovation de l'urbain et puis de revitalisation
5: de la ville. De ne pas consommer plus de foncier qu'il n'en faut en construisant là où il y a déjà du bâti ou en construisant davantage d'étages, par exemple.
9: Exactement. Exactement, c'est rebâtir la ville sur elle-même, c'est ce qu'on fait sur le site Liberté Chaptal, c'est ce qu'on fait sur l'ancienne usine Engie à deux pas de la gare Saint-Roch. C'est des actes qui sont importants, on ne va pas consommer du foncier, on va au contraire utiliser ce qu'on a et puis pouvoir le faire mieux. Mais la trajectoire était importante parce que beaucoup auraient pu dire « oui, mais vous nous avez contraints, etc. » En fait, non, parce que les conditions de la contrainte, et en particulier des imperméabilisations, végétalisation, ça redonne de la valeur au bâti. Et aujourd'hui, lorsque on permet à une opération immobilière de sortir, elle s'intègre dans un contexte qui va être paysager, qui va être beaucoup plus agréable à vivre. Et je pense que même commercialement pour eux, c'est une force.
5: Et donc ça induit une plus-value sur le prix des logements, du coup, à la vente, par exemple, je parle des propriétaires. Ce qu'apporte la collectivité augmente la valeur du bien.
9: La réponse, ouais, de Gascon, oui, oui et non.
5: Voilà, ouais.
9: Alors pourquoi oui, pourquoi non? Alors pourquoi oui? Oui, parce que évidemment, lorsque un bien est qualitatif et qui s'inscrit dans un paysage agréable, évidemment, il prend de la valeur. Et tout le travail qui a été fait sur la requalification et le réembellissement des espaces publics y a, je pense, largement contribué. Pour autant, on ne veut pas non plus que le prix du mètre carré explose. Et à Montpellier, il est déjà très haut. C'est pour ça qu'il a fallu aussi se doter d'outils pour pouvoir faciliter l'accession à la propriété. Parce que aujourd'hui, c'est difficile de se loger, très difficile, et les demandes sont énormes. Donc il faut pouvoir répondre à la fois en quantité, en qualité, mais également en prix. Ça, c'est le défi.
5: Bon, très bien, on voit l'enjeu. Alors, vous avez évoqué... Alors, c'est un petit mot là sur un peu le temps, quoi. Vous avez déclaré, donc, j'essaie de projeter la ville à 30 ans et le mandat du conseil municipal et du conseil métropolitain s'achève en 2032. Alors, comment abordez-vous cette question du temps ou des temporalités, comme on dit comment penser la prochaine année, le prochain budget et cette visée qui se chiffre en décennies?
9: Alors, à titre un peu personnel, peut-être humainement, c'est toujours un acte très très très étrange, parce que c'est super confortable lorsqu'on pose une première pierre en 2020 et qu'on fait l'inauguration en 23-24 d'un projet immobilier. On a l'impression d'avoir été à la conception de tout ça, et or le temps de l'urbanisme est vraiment celui du temps long. Donc clairement, on travaille pas pour soi. Je pense que c'est une forme d'engagement, de responsabilisation politique qui fait qu'on projette pour l'avenir. Effectivement, on construit pour nos enfants, on construit pour nos petits-enfants, on façonne cette ville pour l'avenir. C'est un peu étrange. À la fois, on aimerait parfois que ça accélère, parce que ça pourrait générer un peu de frustration. Mais je pense que ce temps aussi de la maturité de la réflexion, de la manière dont on l'aborde, elle est nécessaire pour bien faire. La précipitation est rarement la bonne manière pour faire de la qualité.
5: Il peut y avoir des erreurs historiques et historiquement
9: exactement
5: catastrophiques dans des choix urbanistiques, bien sûr.
9: Et je pense que les coûts politiques, sous-entendus un peu les vendeurs de rêves qu'on peut entendre de temps en temps en disant « il n'y a qu'à Faucon, il suffit de le faire maintenant », Non, l'urbanisme, c'est une pensée longue. Et pour autant, il faut s'en saisir. Il faut savoir s'en saisir au moment où, où on est aux manettes et où on a eu la confiance des habitants pour pouvoir mener ça. Mais c'est vraiment une projection sur le long terme.
5: Alors, le temps file, il y aurait d'autres questions qu'on avait imaginées, hein, que j'avais imaginées. Une question notamment sur les espaces publics, une autre bon, sur les projets de folie, entre guillemets, architecturale. Mais quoi, il faut maintenant regarder ce qui se passe du côté de Montpellier-Sud. Donc, je l'ai dit, ce quartier est nommé ainsi depuis 2 ans. Il s'appelait Restanque. Comment faut-il interpréter ce changement de dénomination ?
9: Le désir, mon cher, le désir. Je pense que Restanque, c'est un mot qui peut parler à quelques locaux qui connaissent les principes des Restanques. Pour autant, je pense que ça ne répond pas à l'universalité pardon, de ce quartier et de son devenir. Et je pense que c'est le quartier le plus au sud de la ville de Montpellier. Que sud, c'est un mot qui fait rêver, qui véhicule un imaginaire et je pense que c'était lui donner de la force que de l'appeler Montpellier Sud. Voilà, c'est un objet de désir parce que ça va être un quartier désirable et désiré.
5: Alors précisément, les fonctions du quartier vont changer. C'était un quartier surtout d'entrepôt, de grands magasins, etc., ou de contrôle technique, comme nos voisins ici à la radio. Quels seront, je dirais, les axes de l'aménagement de ce quartier, bon, un aménagement qui a commencé mais qui n'est pas fini demain matin, une quinzaine d'années. En gros, là, quels sont les principes directeurs, là aussi, vous les avez évoqués sur le plan de l'ensemble du territoire, et quid de ces grands axes ici à Montpellier-Sud ?
9: Mais comme le temps nous manque et que c'est toujours douloureux, je vais en profiter pour parler un petit peu d'espace public et de faire la transposition. Je pense que dans les projets d'espace public qu'on a menés dans le précédent mandat, la place Max Rouquette est le plus représentatif de la transformation d'un espace déqualifié de faible valeur, un parking en l'occurrence, vers...
5: Aux Arceaux, je dis ça, aux Montpellierens qui connaissent les Arceaux, mais pas toujours la place Max Rouquette.
9: Certains ont oublié déjà que c'était un parking quand même. Ouais. Donc effectivement, on est aux Arceaux, on est sous un monument historique majeur à Montpellier, et on a transformé ça en espace de vie. Et je pense que cette transformation profonde, c'est exactement l'image que les gens doivent commencer à avoir sur cet objet urbain très particulier, beaucoup plus vaste évidemment, qu'est le quartier Montpellier-Sud en devenir. C'est cette idée de transformer un usage d'activité, de para-industrie, qui n'est pas de qualité, c'est pas la question, on ne juge pas la qualité ou l'intérêt de telle ou telle activité économique, mais en tout cas pour en faire un quartier de logement et résidentiel, aujourd'hui on n'est pas sur un grand terrain de désir, et c'est de le projeter en se disant comment on peut faire de ce quartier quelque chose de beau, d'aussi désirable, et avec cette espèce de transposition facile de transformer un parking en espace public, désimperméabilisé, planté à volonté, en faire un lieu de vie, et faire exactement la même chose à Montpellier-Sud. C'est exactement cette détermination-là.
5: Alors, ça a commencé avec un parc public Nino Ferrer qui a ouvert quoi, je sais pas, à peu près 1 an de mémoire.
9: Ouais.
5: Et il y aura d'autres effets. Alors, on va les passer en revue. Les logements, les commerces et services et les équipements publics, on l'a évoqué à l'échelle du territoire de la ville. Quelles sont les caractéristiques dans les orientations que vous allez donner avec le conseil municipal?

0: se remettent à faire des bébés parce que ça permettrait de supporter la démographie.
1: Des F4 confortables,
0: mais par exemple,
1: à Montpellier-Sud.
0: Non, mais répondre aux besoins des familles, c'est essentiel, et répondre aux besoins de salariés qui viennent de s'installer aussi sur la commune, c'est très important, et Montpellier-Sud peut répondre à ça. Donc évidemment, besoin de logement, respect des clauses de mixité sociale, à la fois telle que la loi nous l'impose, mais également de permettre et de faciliter l'accession à la propriété. Pour ça, on a maintenant un office foncier solidaire qui est un outil extraordinaire, parce que ça nous permet d'avoir des logements qui sont beaucoup plus abordables que
1: vous
0: le prix du marché.
1: Je l'ai rapidement tout à l'heure, c'est-à-dire une voie pour des personnes qui n'ont pas toujours les moyens d'acheter au prix du marché, de trouver la solution.
0: Exactement, c'est le fameux BRS, tout le monde devrait connaître l'acronyme par cœur, je cesserai de le répéter parce que c'est un outil d'acquisition qui est vraiment extraordinaire. Bail réel solidaire. Voilà. Donc logement bien sûr sur la ZAC en mixité, garder de l'activité économique parce que c'est important d'avoir cette mixité sociale, on vient d'en parler, mais également cette mixité d'usage. Il nous faut des entreprises, il nous faut de la dynamique. Ça aussi, c'est ce qui crée aussi les conditions de la vie. Donc on a la chance sur le site d'avoir deux objets importants qui vont rester, qui est le marché d'intérêt national, le mine, mais également la cité de l'alimentation.
1: Qui est en préfiguration, qui en a ses débuts. Bon, voilà,
0: on ne préfigure rien du tout, monsieur. Ouais, on pose des pierres en ce moment. Les tractopelles sont à l'œuvre et ça avance. Donc 2028, on aura cette belle cité de l'alimentation.
1: Avec plusieurs fonctions, autour de l'alimentation, de la sensibilisation, etc.
0: Exactement.
1: Marché,
0: on va à la fois nourrir les Montpellierennes et Montpellierens.
1: Apprentissage de la cuisine et autres.
0: On va leur apprendre à cuisiner, exactement. Et puis cette liaison intime avec le mine, évidemment, a beaucoup de sens parce que plus on rapproche les producteurs de ceux qui cuisinent, mieux c'est. Et c'est aussi une opportunité, finalement, pour avoir une activité économique là, avec ses avantages, aussi avec ses contraintes, avec ses conditions. Ça veut dire aussi qu'on a des axes qui doivent pouvoir rester circulables et inversement, d'autres qui doivent pouvoir rester très apaisés avec une qualité d'espace public de grand niveau.
1: Alors, vous disiez qu'il y avait deux éléments saillants dans l'aménagement du quartier, donc la cité de l'alimentation, et il y en avait un second.
0: Et le mine, c'est ça,
1: très bien.
0: En termes de services publics, on a déjà un groupe scolaire qui est déjà présent, Lucie Aubrac, Samuel Paty, et on en projette un deuxième également du côté de la rue du Lantissargue. Et donc ça répondra...
1: Et d'autres équipements sportifs ou culturels?
0: Alors, on a déjà eu la rénovation du complexe Jean Scalgo qui est sur le côté est de la ZAC. Pour l'instant, il n'y a pas d'autres objets de grands services publics qui sont projetés parce qu'il y en a déjà beaucoup qui sont présents et à proximité. Après, on va voir sur le développement. Tout n'est pas encore fixé sur le grand plan masse. Hein, c'est 123 hectares, entre 123 et 126, selon comment on compte. Donc c'est une surface qui est gigantesque sur laquelle on peut projeter encore beaucoup de choses. Donc,
1: on comprend que la programmation n'est pas faite sur les 15 ans. Vous avancez nécessairement par étapes, mais le ton est donné déjà.
0: Le ton, les grands axes, la grande volonté... De ce quartier désirable, oui, ils sont posés, effectivement. Quoi. Après, il fallait qu'on donne aussi je parle au passé, mais en fait, non, j'ai envie de plutôt parler au futur. Il faut qu'on donne aux habitants deux choses. D'abord, les réinterroger, discuter avec eux, échanger avec eux. Donc ça, c'est une phase de discussion, de concertation, d'échange qu'on doit pouvoir maintenant avancer avec conviction et sérénité. Et l'autre aussi, c'est un plan de déploiement, parce qu'il faut donner une logique aussi à la manière dont la ville s'accroît. Et comme cette ZAC, elle a commencé le long de l'avenue des Prés d'Arène, ensuite Fab de Morlon et ensuite le parc Nino Ferrer, on voit bien qu'il y a un déroulé là d'ouest en est qui est intéressant. Il accroche aussi le quartier à la ligne 4 de tramway. Il l'accroche également au quartier Saint-Martin, qui ne doit pas rester évidemment un quartier isolé, qui doit mailler le territoire. On doit avoir cette porosité. Donc le plan de déploiement de l'ouest vers l'est semble quelque chose d'assez logique. On va travailler beaucoup dans cette direction-là.
1: Très bien. Alors j'en viens, tant que file, bien sûr, ma dernière question. Dans votre fonction d'élu, quelle est l'idée reçue, la fausseté que vous rencontrez souvent et que vous efforcez d'écarter, peut-être avec agacement?
0: Je suis rarement agacé, pour tout vous dire. Non, c'est pas vrai. Puis il y en a qui vont m'écouter, qui vont me dire c'est pas vrai. L'autre jour, Laurent, il était agacé. Donc oui, ça m'arrive de temps en temps. Mais c'est vrai qu'il n'y a pas de grandes questions récurrentes. Ce qui remonte peut-être de temps en temps, c'est

0: c'est toujours la part des promoteurs dans la fabrique de la ville. Bah moi, je vais vous étonner, mais moi, je n'ai pas cette difficulté-là. Aujourd'hui, la discussion avec ceux qui fabriquent la ville, que ce soit à la fois nos aménageurs, bien sûr nos services de l'aménagement ville-métropole, mais également les acteurs de la promotion immobilière, sont des gens avec lesquels je discute avec beaucoup de sérénité, de tranquillité, de réflexion, d'intelligence, et le travail est très partenarial. De toute façon, il faut vraiment marquer quelque chose d'important. À la fin, c'est quand même le maire ou son adjoint qui signe les permis de construire. Donc la responsabilité demeure et reste fondamentalement politique. Donc il ne faut pas croire que parce qu'un promoteur pousse à quelque chose, etc. Non, le contrôle, il doit rester et toujours politique. Donc pour ça, la réflexion, elle doit être construite, etc. Pour autant, les promoteurs doivent aussi entendre que construire à Montpellier, c'est un honneur.
1: Très bien. Ce sera votre dernier mot, Laurent Nizon. Je vous remercie.
0: C'est moi qui vous remercie beaucoup pour
1: votre
0: invitation.
1: Et donc, comme annoncé maintenant, aussi un simple aperçu sur l'abondant programme proposé par M28 à Montpellier Sud, les 25-26 septembre, avec parcours artistique, concerts, spectacles, expositions, performances, ateliers, projections et rencontres. Plus de 120 artistes intervenants, 70 porteurs de projets et partenaires. L'idée première, regarder autrement un territoire en mutation, on a démontré comment il l'était, et imaginer collectivement ses futurs en croisant pratiques artistiques et initiatives citoyennes. Vous voulez en savoir davantage? Allez voir sur le site montpellier2028.eu. Chers auditeurs, chers auditrices, à la prochaine.
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0: La scoperta delle sirene era avvenuta una ventina d'anni addietro a opera di un team di scienziati dei territori, molto prima dell'epidemia di cancro alla pelle. Epidemia era il nome giusto. Anche se i medici avevano stentato a crederci, il cancro nero si poteva contagiare tramite il contatto. Qualcosa era cambiato nell'atmosfera, negli strati di protezione che separavano la Terra dalla stella del suo sistema. E ora il Sole sembrava voler divorare l'umanità come un dio maligno, un dio azteco che chiedeva sacrifici. C'era chi credeva che le sirene fossero una mutazione genetica, un'evoluzione dei dugonghi o lamantini quasi estinti, per fronteggiare un mondo da cui l'essere umano era destinato a sparire. Altre creature, suboceaniche, avrebbero dominato la Terra. Donc, c'était un extrait du livre Sirène, écrit par Laura Pugno en 2007, donc il y a presque 20 ans. C'est un livre qu'on pourrait appeler une dystopie, peut-être plus précisément une dystopie post-humaine, parce que dans ce livre, les êtres humains sont menacés par ce que auparavant leur donnait la vie, c'est-à-dire le soleil. Parce que dans le monde décrit par Laura Pugno, il y a eu un changement dans l'atmosphère et donc la lumière du soleil est devenue dangereuse, presque mortelle pour les êtres humains qui se sont réfugiés, au moins certains d'entre eux, dans les profondeurs de la mer, dans des villes sous-marines comme Underwater, celle où se déroule l'action du roman. Et c'est là, c'est dans les profondeurs de la mer que des scientifiques ont découvert les sirènes, ces créatures qui peut-être iront nous remplacer sur la Terre. Donc, Daniele, nous voulons te demander, on parle de quoi quand on parle de une dystopie post-humaine et on va te demander comment ces livres abordent ce sujet.
1: Merci pour la question. Tout d'abord, juste pour avouer ma position, c'est un de mes livres préférés concernant la science-fiction italienne, je le trouve vraiment extraordinaire. Et nous avons invité l'écrivaine il y a une dizaine d'années à Montpellier, c'était le 2014. Elle était venue faire un atelier avec nos étudiants et nos étudiantes. Et un livre qui doit beaucoup aussi à la fréquentation intellectuelle de l'écrivaine de la culture et de la littérature japonaise, surtout manga et animé. Bon, on le voit, tout se déroule dans un Japon imaginé, mais qui a aussi des références au Japon de Akira, par exemple, le grand manga et animé japonais des années 80. Et oui, c'est post-humaine, c'est très intéressant parce qu'elle prend les mythes, l'écrivain prend les mythes des sirènes, mais ces sirènes qu'elle nous décrit sont aussi autre chose, sont plutôt presque des phoques, je dirais, d'un point de vue physique, mais avec des éléments humains. Et il y a aussi... Bon, il y a aussi une critique aux élevages intensifs, mais aux élevages en général. Bien évidemment, on parle de changement climatique, de réchauffement climatique en 2007, donc un peu à l'avance par rapport à, je ne dirais pas à la mode d'aujourd'hui, mais au fait qu'aujourd'hui on en parle beaucoup. Et il y a aussi la question du genre, donc, c'est-à-dire que c'est aussi un livre écoféministe, parce qu'il y a la question de l'homme qui exploite les sirènes, l'exploite d'un point de vue commercial, parce que cette viande de sirène est une viande apparemment extraordinaire pour la manger, mais aussi sexuelle, parce que souvent les sirènes sont violées par des hommes. Il y a tout un marché criminel, non, géré par la Yakuza, justement la mafia japonaise, sur les sirènes.
0: Oui, et on pourrait dire donc que la condition des femmes dans le monde de sirène, pas seulement elle n'a pas avancé, la condition des femmes, mais elle a empiré, et la condition des femmes humaines et des sirènes aussi. Parce que, comme tu le disais, les sirènes sont exploitées pour leur viande, mais aussi pour... pourquoi parce qu'ils sont des créatures féminines. Et donc, par exemple, le protagoniste Samuel a en fait un rapport sexuel avec une sirène, et dans leur on pourrait dire relation on est Mia, le premier hybride mi-humaine mi-sirène. Donc qu'est-ce que ça peut nous dire Quelle est ta interprétation de ces nouvelles créatures qui est le résultat d'une de cet rapport?
1: Oui, alors d'abord il faut dire que Mia est la conséquence d'une violence, non? Parce que la relation de Samuel avec la sirène est une relation violente. Donc, et je crois que les romans, à la fin, nous font comprendre que oui, peut-être que le genre humain terminera sa vie sur Terre de façon tôt ou tard, ce sera les cas. Je ne veux pas être trop déprimant, mais on le sait, tôt ou tard, ce sera 1000 ans, 4000, 5 millions, mais tôt ou tard, ce sera les cas. Mais cela ne veut pas dire que ce sera la fin de toute vie sur Terre. Il y aura autre chose, peut-être pas forcément pire. Et effectivement, au début, quand on lit ce roman, on a l'impression de considérer les sirènes comme des animaux qui n'ont pas vraiment une intelligence, non? Ou après, on comprend autre chose. Ce sont des animaux qui n'ont pas une intelligence humaine. Ce que ne veut pas dire qu'ils n'ont pas une intelligence.
0: Oui, l'autrice, si je me rappelle bien, a la tendance à comparer les sirènes et les vaches pour leur tempérament. Donc, ces créatures ne sont pas pareilles à l'idée que nous avons des sirènes grâce aux contes, grâce aux histoires traditionnelles. Mais voilà, ça a aussi à voir avec le féminisme, on pourrait dire, parce que Laura Pugno nous décrit en façon particulière de voir les êtres humains, mais aussi les femmes et aussi la nature. Donc c'est pourquoi ces livres peuvent nous parler de féminisme, de éco-critique et de post-humaine, on disait auparavant.
1: Oui, juste une petite anecdote. Il y a quelques années, il y a 3 ou 4 ans, il avait eu un projet de série à partir de ce roman. Et je connais l'écrivaine, donc elle m'avait montré, vous savez, quand on commence une série, on commence à faire aussi des dessins, on commence à imaginer l'affiche. Après, je crois que le projet s'est bloqué. Et elle me montre l'affiche, elle était contente parce que quand même c'était une série sur son roman, elle me montre l'affiche et dans l'affiche il y a une sirène classique, c'est-à-dire moitié poisson, moitié femme. Et je dis, mais Laura, c'est exactement le contraire de ce que ton roman décrit. Tu nous décris plutôt justement un élevage de vaches, de mammifères, disons comme ça. La série revenait à l'image un peu stéréotypée de la sirène. Moi, j'ai trouvé ça dommage, mais bon, bien évidemment, peut-être que l'idée était quand même intéressante. Hein, je veux pas. Mais visuellement, c'était très différent de ce que j'avais lu.
2: Moi, je voudrais revenir sur, au sens plus large, sur la science-fiction et le rôle qu'il a aussi pour parler des sujets sociétaux. Donc, par exemple, la pression à la reproduction qu'on vit actuellement, même juste en France. Il y a eu des discours pour le fait qu'on ne fasse pas d'enfants. Et dans ces livres qui a été écrit il y a 20 ans, on voit vraiment cet élevage, le fait que les mammifères sont traités pour la reproduction et pour la survivance de l'espèce, et que cette image du poisson a été aussi déjà employée dans la science-fiction pour parler des questions des genres. Je pense aussi, si on va très loin, à Andersen et la Sirenetta, le fait que la Sirenetta perd sa queue, c'était déjà à l'époque pour parler de l'homosexualité ou des questions des genres, l'appartenance des genres. Donc moi, je crois, pour revenir au sens plus large à la science-fiction, Daniel, comment les genres a pu souligner des thématiques sociétales comme cela?
1: Alors, juste pour revenir au mythe des sirènes, c'est vrai, effectivement, déjà Andersen en faisait une question aussi de genre, mais il y a même des réécritures postcoloniales du mythe des sirènes. Par exemple, dans la mer Atlantique, des anciennes esclaves qui devenaient sirènes. Donc, c'est effectivement un symbole puissant et très intéressant. Et par rapport à la question de la maternité, il y a un très beau roman de science-fiction d'une écrivaine italienne, d'une écrivaine qui s'appelle Maria Rosa Cutrufelli, qui a toujours été une écrivaine réaliste et qui écrit ce roman qui sort vraiment quand commence la pandémie, donc elle n'a pas eu beaucoup de chance pour les présentations et tout ça, qui s'appelle Il Grande Vuoto. Et Il Grande Vuoto raconte Le Grand Vide, une Italie, notamment la Sicile, qui est à moitié rempli d'eau pour les changements climatiques est pratiquement une Italie où il n'y a plus d'enfants et les seuls enfants qui naissent sont des enfants qui naissent dans une clinique privée de reproduction, mm-hmm. une clinique bien évidemment gérée avec de l'argent d'une famille super puissante qui pratiquement devient une famille qui peut gérer le monde du demain parce que c'est la famille qui décide qui naît, quand, comment, mm. pourquoi. Donc effectivement, c'est une question que la science-fiction maintenant analyse et souligne.
2: Mmh. La baisse démographique, comment on va faire face à ça? Comment les femmes et les constrictions que les femmes devront subir à cause de ça? Donc encore une fois, la science-fiction aussi nous porte l'attention sur des sujets importants et on a cité tout à l'heure Rosie Braidot qui est une grande écrivaine féministe, donc si les féministes s'intéressent à ce genre, c'est aussi parce que cela est porteur de valeurs. Je pense à un livre qui n'est pas italien, The Handmaid's Tale, que c'est considéré une dystopie, c'est Margaret Atwood et ça parle aussi de la reproduction forcée pour sauver l'espèce, pour sauver l'humanité. Je trouve aussi intéressant que d'autres personnes, d'autres intellectuels de gauche, à part Rosie Braidot, qu'on a déjà cité, il y a aussi Antonio Gramsci, que alors que pendant le fascisme, il était incarcéré en prison, bah lui, il écrivait sur la science-fiction.
1: Oui, alors Gramsci a toujours eu une grande attention à la culture populaire, aux productions populaires. Donc c'est clair que la science-fiction pouvait l'intéresser. Je me demande aussi, mais ça c'est peut-être une considération très banale, mais voilà, c'est quelque chose qui me vient à l'esprit. Je me demande aussi si l'effet d'être en prison totalement détaché du monde faisait en sorte que la science-fiction lui donnait aussi la possibilité d'imaginer encore plus au-delà de ces murs. Mais effectivement, à chaque fois que je relis des extraits, des morceaux de Quaderni al carcere, cahier de Gramsci, vraiment, je reste étonné parce que je me demande mais comment cette personne totalement détachée du monde, en prison, malade en plus, avec même des soucis personnels, parce que sa femme, ses enfants qui étaient en Russie, etc., pouvait être si aiguë intelligent dans l'analyse du monde qu'il vivait.
2: On rappelle pour les écouteurs, Antonio Gramsci, c'était un grand opposant politique au fascisme. Il a été cofondateur du Parti communiste, donc c'est pour ça aussi qu'il a passé grande partie de sa vie emprisonné. 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

0: peut commencer à discuter et lancer l'enregistrement.
1: 1, 2, 3, 4, 5, 6, 7.
0: 1, 2, 1, 2.
1: Non, mais ce qui est important, c'est ça.
0: Eh ben, allons-y alors.
2: Très bien, bon, on va commencer.
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10: Bonjour à toutes et à tous et bienvenue sur Divergence. Je suis contente de vous accueillir, d'autant plus qu'aujourd'hui je vais recevoir Corinne. Alice est à la technique et Corinne est devant moi. Corinne, bonjour.
11: Bonjour.
10: Alors Corinne, vous venez de faire paraître un livre en auto-édition, La joie et le reste, un livre qui se lit d'une traite, simple à lire, mais qui évoque un certain nombre de problématiques de notre temps. Et on dirait que ça s'est un petit peu accumulé autour de vous, toutes ces problématiques. Vous en avez connu beaucoup, on ne va pas parler de toutes aujourd'hui, mais d'une en particulier qui vous tient particulièrement à cœur. Donc une petite demi-heure pour deviser, ce n'est pas très très long. Et dans ce foisonnement, il a fallu faire un choix, dans ce foisonnement d'événements qui vous sont arrivés, ou de situations que vous avez connues. Quand vous êtes née, votre survie n'avait rien d'évident. Si certains sont nés born to be alive, vous étiez peut-être plutôt born to be dead. C'est-à-dire qu'à un moment donné, on n'a pas trop su si vous alliez basculer du côté de la vie ou si vous alliez partir avec les petits anges dans le ciel.
11: C'est ça. Il y avait un pronostic de un mois de vie à ma naissance.
10: Oui.
11: Et puis voilà, ça fait 54 ans et
10: que ça dure.
11: Que je déjoue ce pronostic avec gourmandise.
10: Bon, il faut dire que bon, l'accouchement s'est passé normalement. Votre maman vous attendait, vous êtes arrivée à terme, il n'y a pas de souci. Mais quand vous êtes née, on a vu tout de suite que vous aviez une maladie qui était une dystrophie musculaire, c'est ça ?
11: Non, c'est ça un syndrome de Walters qui est un syndrome polymalformatif.
10: D'accord.
11: Généralisé, et donc j'ai des malformations un peu de partout.
10: C'est une dystrophie congénitale.
11: Voilà, c'est ça.
10: Et qui a touché quand même des organes féminins, et qui vous a empêché d'avoir des enfants, par exemple.
11: C'est ça, qui m'a empêché d'avoir des enfants biologiques,
10: oui.
11: Et qui m'a offert des enfants adoptés sublimes.
10: Voilà, parce que vous vouliez absolument être maman,
11: ouais.
10: À un moment donné, quand vous avez rencontré l'amour de votre vie, ce qui ne s'est pas fait tout de suite dans votre histoire. Et puis, cerise sur le gâteau, votre maman, qui avait eu une grossesse normale, mais avec quand même des écœurements, des vomissements, etc., a pris un médicament, à l'époque, qui s'appelait le Distilbène, qui n'est plus, évidemment, commercialisé, mais qui provoquait, au-delà de ce premier syndrome, qui provoquait des malformations. Et vous avez aussi, malheureusement, hérité de malformations.
11: C'est ça. Les planètes ne se sont pas bien alignées. Et j'ai eu droit donc à ce panier garni. Et donc des malformations gynécologiques qui m'ont empêché de mener une grossesse à terme.
10: Alors je rassure les auditeurs, si vous lisez La joie et le reste, vous allez voir que c'est un livre plein de joie, de dynamisme, d'espoir, d'amitié, d'amour, parce que tout ça vous l'avez compensé, vous avez tout renversé pour que ça devienne exactement le contraire de ce qui était prévu au départ. Vous avez eu une enfance quand même dans les hôpitaux, hein. Ça commence donc toute petite, vous ne rentrez pas chez vous tout de suite, on vous garde, on essaye de vous faire survivre, vos parents sont quand même très présents à ce moment-là.
11: Oui, mes parents sont très combatifs, très là, très en amour. Ils m'ont jamais reproché quoi que ce soit. Ils ont toujours été à côté de moi dans mon parcours et partie prenante, je pense, de ma résilience.
10: Et quand vous étiez petite, vous avez quand même passé énormément de temps dans les hôpitaux. Mais pour vous, c'était la normalité. Enfin, ça vous paraissait... vous ne voyiez que des enfants dans les hôpitaux dans lesquels vous étiez, donc ça paraissait normal que l'enfant était à l'hôpital.
11: Je croyais que tous les enfants du monde avaient un parcours de soins, puisque autour de moi, dans les services de pédiatrie, il n'y avait que des enfants. Et donc, je n'avais pas compris qu'il y avait plein d'enfants qui n'y allaient jamais. Quand j'ai compris ça, j'ai trouvé que c'était quand même assez injuste. Mais bon, il a bien fallu que je fasse avec, de toute façon. Mais...
10: Vous avez même eu une discussion avec un cousin à vous, un jour, où vous lui avez dit, je crois, et toi, ça se passe bien à l'hôpital.
11: Mais oui, c'est ça. Et il m'a dit, mais moi, j'y vais jamais. J'ai dit, mais pourquoi tu vas pas, toi? Je ne comprenais pas. Parce que quand on est enfant, on ne comprend pas le monde, en fait. On le subit, on croit tout ce qu'on voit dans un premier degré absolu.
10: Reste que malgré tout ça, vous allez à l'école, enfin, et que vous, comme une petite fille, évidemment, va à l'école. Ça se passe comment à l'école? Les enfants sont gentils avec vous? Parce qu'on parle beaucoup actuellement de ces enfants qui, effectivement, poursuivent les autres de leur méchanceté.
11: Alors, l'école maternelle, je n'y suis pas beaucoup allée parce que j'étais trop en soins. L'école primaire, ça a été terrible, ça a été un rejet absolu, j'étais pas prête. On m'avait pas prévenue que le handicap créait un rejet social, j'étais pas prête à ça. Et donc j'ai vécu ça très très douloureusement. Et après, quand je suis rentrée au collège, ça a été mieux. Je pense que j'étais face à des enfants plus grands, plus matures. Et peut-être que moi, j'avais plus de personnalité aussi, plus de capacité à encaisser, et donc après ça s'est mieux passé, mais le primaire a été assez douloureux.
10: Vous avez une résilience, j'allais dire inoxydable quasiment, un fort caractère, mais probablement ça vous le devez, ce fort caractère, justement à cette malchance de départ.
11: Oui, on est avec la résilience quand on est handicapé, je pense. Il faut chaque jour prouver sa valeur autrement. Trouver un sens aussi, trouver un sens à tout ce combat, toute cette souffrance. Et ce sens-là, moi, ça a été la joie. Il fallait que je me considère comme une chasseuse de joie. Il fallait que je trouve de la joie partout, tout le temps, pour compenser tout ça. Et je suis bien arrivée.
10: Oui, ça, c'est vrai, parce que vous êtes plutôt un personnage avenant, drôle, et surtout plein de cette vie qui, peut-être, au départ, n'était pas aussi évidente que ça. Donc, vous faites une scolarité normale et vous acquérez quand même une confiance en vous.
11: Je ne sais pas si c'est une confiance ou si c'est un masque de confiance, je ne sais pas. En tout cas, je refuse de me laisser abattre, de me laisser moquer, toute ma vie. Ça, c'est sûr. Jamais personne ne peut me détruire par rapport à ça. Si des personnes que je rencontre n'ont pas la tolérance nécessaire ou, je sais pas, l'ouverture d'esprit nécessaire pour me prendre comme je suis, alors c'est pas grave, je passe ma route.
10: Oui,
11: il y a tellement de gens merveilleux que je ne perds jamais mon temps.
10: L'intérieur est plus important, hein?
11: Ouais.
10: Que l'extérieur.
11: C'est sûr.
10: Et ça, vous en faites la preuve. Alors, on a dit que vous aviez traversé, effectivement, dans votre vie, un certain nombre d'épreuves, mais aussi de circonstances qu'on trouve dans notre société. Vous n'avez pas eu d'enfant, vous avez fait tout le parcours de l'adoption, par exemple, qui a été long.
11: Long et pas long, parce que notre première fille, nous l'avons adoptée 3 mois après notre agrément, donc
10: oui,
11: ça, c'est
10: mais avant,
11: un miracle.
10: Il a fallu...
11: Oui, avant, il y a eu... Les fécondations in vitro, etc., etc., ça a pris 6 ans. Mais une fois qu'on a été décidé à l'adoption, ça a été relativement rapide. La deuxième, ça a été beaucoup plus long. Il a fallu 4 ans, mais ça en valait la peine.
10: Ça en valait la peine, et bien en plus, la première, vous l'avez adoptée dans l'Hérault, la seconde, vous êtes allée la chercher en Chine.
11: Oui, c'est ça. Quelle aventure.
10: J'imagine. Et tout ça avec Dominique. Donc Dominique, on aura sûrement l'occasion d'en parler. Mais à un moment donné de votre vie, et en particulier dans votre enfance, vous avez croisé le grand méchant loup. C'est-à-dire celui qui, dans la famille, parce que ça se passe souvent dans la famille, a eu des gestes déplacés. Et ça, c'est quelque chose qui vous a évidemment profondément marqué. Surtout avec l'actualité aujourd'hui, mais d'une façon générale.
11: Ouais, ça m'a beaucoup marqué déjà, parce que pendant les quelques années où ça s'est produit, au départ, je ne comprenais pas. Après, quand j'ai commencé à comprendre, ben, j'ai tout fait pour éviter, en me faisant vomir volontairement, je me rappelle, dans le couloir chez ma grand-mère plusieurs fois, pour qu'elle me prenne dans son lit pour éviter ses mains. Et ensuite, j'ai fait un gros travail de résilience là-dessus, en me disant que c'était un malade mental, et que, parce que j'ai lu beaucoup sur la pédophilie, etc. Et je me suis auto-convaincue que c'était un malade mental et que je ne pouvais rien.
10: On va revenir peut-être sur la façon dont les choses se sont passées. C'est-à-dire que c'était un frère de votre grand-mère, c'est ça ?
11: C'était le beau-frère de ma grand-mère.
10: Le beau-frère de votre grand-mère. Et vos parents, parfois, vous donnez en garde à votre grand-mère?
11: Oui, très souvent, parce qu'elle habitait à côté de chez nous, et mes parents étaient très fêtards, et donc on allait souvent chez ma grand-mère. Et donc, quand il était là, et bien voilà, il se faufilait dans ma chambre. Et nous, au début, je ne comprenais pas, parce que j'avais 4 ans à peu près. Enfin, c'est mes souvenirs qui datent ça à mes 4 ans. Ça se trouve, ça a commencé avant, mais je ne me rappelle plus. Et donc, j'ai vécu ça pendant des années.
10: Mais en pensant, c'est un peu comme l'hôpital. C'est-à-dire, vous pensiez que tous les enfants passaient par l'hôpital, et vous imaginiez là que ça faisait partie du parcours des petits-enfants que d'être... Ça s'appelle les chatouilles, hein. Il y a un film, c'est ça.
11: Au début, oui, je croyais que c'était tous les enfants. Et quand j'ai compris que c'était pas normal, il y a un instinct en moi qui m'a dit que c'était pas normal. C'est là où j'ai commencé à élaborer des stratagèmes pour...
10: Lui échapper.
11: Et bon, après, quand ça s'est arrêté, parce qu'il était très très vieux, et donc il ne venait plus, donc ça s'est arrêté comme ça, j'ai enfoui ça au plus profond de moi. Et quand j'ai eu 25 ans, j'en ai parlé à mon père, et là, je pense que ça m'a achevé, en fait. Parce que mon père m'a dit qu'il savait que cet homme était pédophile, et qu'il m'avait laissé chez ma grand-mère en sa présence, sur la simple théorie du fait qu'il pensait qu'il ne ferait pas ça à un membre de la famille.
10: Et ça faisait longtemps qu'il faisait ça.
11: Et il faisait ça depuis très très très très longtemps. Même parce que je suis d'une famille pied noir d'Algérie, et mon père m'a dit qu'il faisait déjà ça en Algérie. Donc tout le monde le savait, en fait. Et donc toutes mes cousines ont eu droit à ces chatouilles, comme vous dites.
10: Ben, c'est pas des chatouilles, ça s'appelle des attouchements. C'est pour faire allusion au film.
11: Je sais bien. Et tout le monde le savait, et tout le monde a laissé faire. Et ça m'a mis dans une colère, alors que je ressens peu de colère dans ma vie. Mais là, ça a été d'une grande violence, en fait.
10: Contre ceux qui savaient.
11: Ah ouais.
10: Contre lui, bon. Ouais.
11: Qu'on ne nous ait pas protégés. Parce que lui, c'était un malade mental pour moi. Mais tous ceux qui savaient et qui n'ont pas protégé, eux, ils ont aucune excuse pour moi. Ils n'ont pas fait leur travail de parents protecteurs.
10: Mais comment... je vais vous poser une question terrible, mais comment n'avez-vous pas parlé? Parce que vous me dites, bon, je pensais que c'était normal, que ça faisait partie d'une forme d'éducation, sans doute, je ne sais pas, enfin, comment vous l'analysiez.
11: Je n'analysais pas.
10: Vous n'avez pas eu peur, par exemple, de prévenir parce que ça allait mettre le bazar? Il y a beaucoup d'enfants qui n'osent pas parce qu'ils se disent, ça va être terrible, tout le monde va se fâcher, on ne va pas me croire.
11: C'est plus par peur qu'on ne me croit pas. Je ne pensais pas du tout que ça allait mettre la pagaille. Je n'anticipais pas ça. C'était juste que je me disais qu'on n'allait pas me croire. Mais ça allait être sa parole contre la mienne et que j'étais un enfant.
10: Oui, mais vous aviez quand même une forme de dégoût.
11: Enfin, ouais. Ça me dégoûtait. C'était ce d'écœurement. Je ne voulais pas. Je ne voulais pas qu'il me touche. Je voulais pas aller chez ma grand-mère quand il était là, mais je n'arrivais pas à dire pourquoi. Et, parce qu'on ne m'écoutait pas, en fait, de toute façon. Et quand je disais j'ai pas envie d'y aller, on me disait que je faisais du cinéma. Et donc voilà.
10: Bon, donc vous avez été la proie de ce monsieur. Vous découvrez, vous le découvrez, vous le dites à votre père, donc à l'âge de 20 ans. Et votre maman dans tout ça?
11: Je ne lui en ai jamais parlé, en fait. Elle m'a dit l'avoir découvert dans le livre.
10: Ah oui, c'est ça.
11: Voilà.
10: Et donc là, quelle est sa réaction? Parce que, enfin, c'est pas une mise en accusation de vos parents, mais c'est juste remarquer qu'ils savaient que ça pouvait se passer et qu'ils se sont pas méfiés, ils ont fait semblant de pas savoir.
11: Ils ont donné aucune importance à ça, en fait. C'était, mais non, jamais il osera faire ça à quelqu'un de la famille. Je ne comprends même pas cette phrase, mais parce que cette maladie mentale exclut totalement le fait de s'arrêter aux portes de la famille, tout le monde le sait.
10: Mais oui, et que ça se passe souvent dans les familles.
11: Voilà, c'est ça, mais je comprends pas. Ça sert à rien, je comprendrai jamais, mon père n'est plus là de toute façon, et j'en ai jamais reparlé avec lui, parce que ça m'a mis dans une telle colère que je n'avais pas envie de réaborder ce sujet.
10: Il n'y a pas eu de sa part un mot d'excuse ou quelque chose, non, vous disant « Corinne, j'ai fait une bêtise, on ne s'est pas rendu compte, on n'imaginait pas que... »
11: Non, jamais.
10: Jamais.
11: Non,
10: et ça, ça reste quand même.
11: C'est ça.
10: Il faut pardonner.
11: Alors moi, je pardonne toujours parce que je sais que ça me fait du bien. Depuis longtemps, je sais ça. Donc, je pardonne toujours à tout le monde.
10: Et on peut pardonner ça?
11: Oui, on peut tout pardonner.
10: Mais c'est pas oublier.
11: Ah, ça veut pas dire oublier.
10: Récemment, il y a un journal qui s'appelle le 1 Hebdo, qui sort donc, comme son nom l'indique, toutes les semaines. Dans le numéro 599, je le dis pour les auditeurs et auditrices qui écoutent, il y a un article de Laurent Boyer. Laurent Boyer, il est capitaine de police. C'est un ancien membre de la Civise. Il a été abusé quand il était petit. Et il a eu l'idée d'installer des boîtes aux lettres pour que les enfants puissent mettre dans ces boîtes aux lettres des mots, leurs mots. Autour de ça, justement parce qu'il y a cette question d'écoute des adultes qui apparemment est défaillante déjà au départ. Et donc il écrit ça dans l'article, il est écrit à cet âge-là, et vous allez me dire si vous êtes d'accord avec ça, on ne comprend pas tout, on ressent, on encaisse, on survit. Comment un enfant pourrait-il trouver les mots pour décrire ce qu'il ne comprend pas lui-même? Le silence des enfants n'est pas un vide, c'est un langage. Est-ce que vous êtes d'accord avec ça?
11: Tout à fait. Parce qu'on n'a pas les mots, on ne sait pas ce qui nous arrive en fait. On n'en a aucune idée.
10: C'est pas une question de bien ou de pas bien, ça se pose plutôt dans le genre ni normal ou anormal, c'est plutôt dans la sensation, dans le dégoût.
11: En fait, moi je m'en rappelle que de ça, je me disais pas que c'était injuste ou que c'était... C'est juste ça me dégoûtait et je voulais que ça s'arrête. Ça c'était sûr, je voulais que ça s'arrête. Le problème c'est que même si j'en avais parlé, je ne suis pas sûre qu'on m'aurait cru, en fait, parce que la parole des enfants n'est pas entendue.
10: Savaient, en fait, vos parents savaient que cet homme avait
11: mais
10: cette,
11: moi, je ce, pas ce vice. Savais.
10: Ah oui, c'est ça. Non, mais si vous en aviez parlé,
11: oui,
10: peut-être que
11: peut-être,
10: ça...
11: peut-être.
10: Bon, on va pas refaire l'histoire, vous n'avez pas fait...
11: Et c'est, les trois quarts des enfants ne le font pas, de toute façon.
10: Oui, parce que c'est très difficile de trouver les mots. Ça. D'ailleurs, Hélène Perlan, qui est la fille de Bayrou, qui a écrit un livre récemment, expliquait que quand un enfant dit « c'est trop », les adultes entendent « c'est très ». Et ils répondent « ça va aller ». Ça aussi, ça fait partie des choses, cette parole qui n'est pas entendue.
11: Mais oui, jamais. Les enfants, on croit toujours qu'ils font du cinéma, qu'ils font des caprices ou qu'ils inventent. Mais on ne les croit pas sur parole.
10: Alors, ce qui est terrible dans ces histoires-là, ce sont effectivement les conséquences sur la vie des gens, sur la vie des jeunes femmes ou des jeunes garçons qui ont été effectivement victimes d'agressions sexuelles, on va dire le mot. En quoi ça a modifié votre vie de femme? Est-ce que vous pouvez le...
11: Je pense que très tôt, j'ai eu besoin de me confronter à une sexualité consentie pour écraser tout ça.
10: Que vous,
11: que moi, je voulais, moi j'avais besoin, je crois, d'être caressée par des mains que j'avais choisies. Et donc, je suis rentrée en sexualité assez tôt parce que j'avais vraiment besoin de ça, de sentir qu'on pouvait être caressée de façon volontaire, agréable, choisie. Et ça m'a guéri, ça m'a fait beaucoup, beaucoup, beaucoup de bien. J'ai eu la sensation de nettoyer ces salissures, en fait.
10: Et je vais vous poser une question un peu indiscrète, ça n'était pas en rapport avec votre handicap où vous aviez besoin aussi d'être aimé pour ce que vous étiez à l'intérieur et pas à l'extérieur?
11: Probablement que toutes les problématiques se mêlaient, où j'avais besoin aussi d'éprouver
10: votre charme.
11: Mon corps différent, j'avais besoin de savoir s'il allait être désiré, s'il allait être aimé, et donc rapidement, eh bien, j'ai vu que c'était possible, et donc ça m'a inscrite dans une humanité, une espèce de normalité, et c'était
10: Et là, vous êtes tombé sur des mecs bien, en fait.
11: Super, des mecs super, parce que je crois que quand on a un physique un peu particulier, du haut handicap, tous les hommes qui cherchent des faire-valoir passent leur route, et ceux qui s'attardent sont souvent des personnes magnifiques. Et moi, je n'ai eu que des amoureux magnifiques. J'ai eu cette chance-là dans ma vie. C'était peut-être la contrepartie de tout ça.
10: Et le charme, et votre charme, et votre sourire, et votre gaieté, et votre volonté de vous sortir de tout ça. Mais bon, un jour, vous êtes quand même tombé sur le grand amour. Vous avez un peu papillonné, d'après ce que j'ai cru comprendre.
11: C'est ça.
10: On va dire ça comme
11: c'est ça.
10: Et puis un jour, vous êtes tombé sur le grand amour. Et là, arrive évidemment, à un moment donné, la question de l'enfant. Vous avez
11: assez
10: envie de faire
11: d'ailleurs.
10: Des enfants, oui, c'est ça.
11: 6 mois après s'être rencontrés, bon, 15 jours après s'être rencontrés, on vivait déjà ensemble. Et 6 mois après, on décidait d'avoir un enfant. Et puis là, ça s'est pas passé comme on s'imaginait. Dans notre esprit romantique, ça n'est jamais venu, et donc on a fini par par faire des examens qui ont révélé que ce ne serait pas possible pour moi.
10: Cette fameuse malformation congénitale dont on a parlé au début.
11: Donc ça a été terrible comme information à digérer. Et puis rapidement, on s'est tourné vers l'adoption avec une espèce d'enthousiasme et de joie et de gaieté. Et on est allé tout droit et c'était magnifique. En fait, c'était un parcours exceptionnel qui m'a guéri de ma stérilité avec tellement de force que je remercie ma stérilité.
10: C'est bien parce qu'elle remercie tous les malheurs qui lui sont arrivés parce que ça fait d'elle une femme très différente.
11: Je la remercie parce qu'elle m'a permis de rencontrer mes filles qui sont sublimes.
10: Alors, justement, je voulais en venir là. Si vous avez deux petites filles, enfin, qui sont grandes maintenant, mais vous avez eu deux petites filles. Ouais. Et quand on a vécu l'enfance que vous avez vécue, c'est compliqué de parler sans faire peur, sans décourager, tout en prévenant, tout en étant extrêmement attentif. Je suppose qu'avec votre mari, puisque vous avez été obligée de vous marier, ce que vous ne vouliez pas faire pour adopter, donc ça vous a fait attendre 2 ans de plus, parce qu'il fallait 2 ans de mariage. Vous avez dû faire les choses bien, et en même temps être extrêmement attentif à tout ce qui pouvait se passer. Quoi.
11: C'est ça, déjà.
10: Sans les traumatiser.
11: J'ai demandé déjà à l'homme de ma vie de s'inscrire dans un principe de précaution absolue avec nos enfants, c'est-à-dire de ne jamais les laisser seul en présence d'une personne, si on a le moindre doute, même si ce doute il est infime, voilà, de les protéger. Et puis quand elles ont été en âge d'entendre, je leur ai parlé de ces parties du corps qu'on ne doit pas toucher, que seule la maman peut toucher ou le docteur, et encore le docteur en présence de la maman. Et je leur ai expliqué plusieurs fois, tranquillement, sans leur dire qu'il y a des gens qui font ça, mais je leur ai dit qu'il fallait vraiment qu'elles viennent m'en parler s'il y avait le moindre attouchement. Et après la sortie de mon livre, elles m'ont dit toutes les deux que ça ne leur était jamais arrivé. C'était un beau cadeau.
10: Oui. Alors, vous avez cette particularité quand même, Coco, je dis Coco, mais Corinne, c'est que vous avez une façon d'approcher les choses extrêmement simple et de trouver les mots extrêmement simples, quelles que soient les circonstances d'ailleurs. Là, il se trouve que vous parlez à vos filles de ça. Il faut trouver les bons mots, justement, pour pas bloquer, braquer, traumatiser, faire que l'homme devienne une peur, parce qu'elles ont toute la vie devant elles, elles ont des relations, probablement, elles auront sans doute des compagnons ou des maris, elles auront des enfants. Donc, il faut arriver à trouver les bons mots. Et ça, vous avez cette... J'allais dire facilité, c'est pas une facilité, cette faculté-là.
11: Je sais pas. Parce que je réfléchis, en fait, avant de parler, je me dis, si on me parlait à moi, quels sont les mots qui résonneraient? Et donc, j'essaye de trouver les mots qui résonnent en elle. Après, j'ai sûrement fait plein d'erreurs en tant que maman, comme toutes les mamans du monde. Mais en tout cas, j'ai essayé d'être plus juste et de les faire grandir dans la confiance et dans la joie et de leur apprendre justement tout ce qui est résilience. Et
10: vous avez vous êtes engagé, vous êtes investi, non pas dans cette lutte là immédiate, mais vous considérez que si quelqu'un qui est soupçonné d'avoir fait des choses bénéficie justement d'une protection, dans la mesure où il n'est pas inculpé.
11: Une présomption d'innocence.
10: La victime elle-même devrait bénéficier d'un crédit de véracité. Qu'est-ce que vous appelez ?
11: C'est une notion qui n'est pas du tout de moi, qui est de Irène Théric, qui est une sociologue spécialisée dans le droit de la famille, qui propose, alors c'est pas encore acté par la loi, de donner un crédit de véracité aux victimes d'attouchements sexuels ou de viol,
10: quel que soit leur âge, un enfant ou un adulte.
11: Parce qu'il est important que l'accusé soit protégé par la présomption d'innocence, c'est essentiel. Mais la présumée victime doit aussi être protégée, sa parole doit être protégée par un crédit de véracité, c'est-à-dire elle dit la vérité jusqu'à preuve du contraire, comme l'accusé est innocent jusqu'à preuve du contraire. Et ça permettrait d'avoir un peu plus d'équilibre, parce que les personnes, j'allais dire les femmes, mais non, parce qu'il y a plein d'hommes aussi qui portent plainte pour abus sexuels ou attouchements, il faut que leur parole ait un vrai poids. Il faut qu'on les entende, qu'on les écoute et qu'on parte du principe qu'ils disent la vérité, même si après, il est prouvé qu'ils ne la disaient pas. Mais accepter leurs paroles comme vérité.
10: Qu'est-ce que vous verriez, vous, comme évolution positive, bien évidemment, pour traiter ce genre de questions dans la société? Parce qu'on en parle énormément maintenant, il y a eu MeToo, bien évidemment, qui a mis à jour un certain nombre de choses dans tous les milieux, dans tous les mondes, dans tous les univers. Beaucoup d'agressions d'enfants, on sait que la pédophilie est très répandue. Peut-être plus qu'autrefois, je ne sais pas, mais en tout cas, on en parle beaucoup plus. Qu'est-ce que vous verriez pour améliorer justement la situation des victimes, au-delà de ce crédit de véracité? Est-ce que ça passe par l'éducation, l'école, par une formation des gens qui entendent la parole des victimes?
11: Par de la formation déjà, à l'école, dans les commissariats, dans les hôpitaux, de partout pour accueillir ces personnes-là avec dignité, avec respect, pour qu'elles n'aient pas peur d'aller porter plainte, pour qu'elles soient accueillis comme il se doit, en fait. Et lutter contre l'omerta des familles, parce que ça, c'est vraiment un gros, gros problème dans cette problématique-là. C'est que les familles préfèrent mettre la poussière sous le tapis pour pas faire de vagues, mais c'est complice, en fait, de toutes les prochaines agressions qui auront lieu. À chaque fois qu'on met la poussière sous le tapis, on est complice d'agressions. Donc, il faut avoir le courage, à un moment donné, de casser les omertas.
10: Mais c'est toujours celui qui casse omerta qui paye.
11: Eh bien,
10: ça fait partie, effectivement, de ce que j'ai lu dans ce numéro spécial du 1 Hebdo, là. C'est celui qui lève l'omerta qui paye. Donc il y a cette crainte-là, il y a cette peur-là qui empêche, qui
11: c'est
10: retient.
11: C'est l'enfant qui paye. Au final, de toute façon, s'il y a omerta, c'est l'enfant qui paye. Donc il vaut mieux un adulte qui casse une omerta
10: et qui
11: protège tous les autres enfants de la famille plutôt que les enfants souffrent dans le silence, en fait. Enfin, pour moi, c'est plus logique.
10: Vous l'avez vécu dans votre chair, donc effectivement, vous avez été victime, vous savez ce que c'est que cette position-là, que ce silence-là, et 20 ans plus tard, le fait que votre père vous dise « bon, pouf, pouf », vous dise « bon, pouf ». Ouf, grosso modo, on le savait quoi,
11: oui, c'est... Et oui, mais il a sévi pendant au moins 20 ans ou 30 ans.

0: société qui fait que l'enfant n'est pas cru et qu'il continue à vivre un enfer.
1: C'est ça, mais c'est au plus haut de l'État. Le pape a protégé l'abbé Pierre. Donc, il y a une espèce de complicité de silence.
0: L'éducation nationale. Alors maintenant, c'est le grand déballage. Vous en pensez quoi, ce grand déballage? Il était nécessaire? Il se fait dans quelles conditions, en fait? Parce qu'il se fait sur des faits précis, des successions d'affaires qui finissent par faire que ça explose.
1: Ben, je pense que plus il y a de personnes qui sont affichées à travers leur comportement déviant, plus les hommes auront peur, en fait. Ils auront peur d'être affichés à leur tour. Quand l'impunité, en fait, elle donne tous les droits. Alors que quand on commence à parler, quand on commence à étaler sur la place publique les affaires qui sont indéniables, je pense que d'autres hommes se disent « Ouh là là, il faut que je reste dans les clous si je ne veux pas me retrouver au pilori aussi. » Donc, je pense que c'est important de parler. Il faut. Il faut que les enfants parlent, que les femmes, tout le monde parle.
0: Vous auriez eu des garçons, ça aurait été différent?
1: Alors, si j'avais eu des garçons, je leur aurais appris la notion de consentement. Et je leur aurais aussi dit qu'on ne pouvait pas toucher leurs parties intimes. Parce que ça n'est pas réservé aux filles et aux femmes.
0: Non, non, non.
1: Moi, dans ma famille, ça a été que les filles, parce que sûrement que cet homme n'aimait que les filles. Mais il y a aussi beaucoup, beaucoup de pédophiles qui s'attaquent aux garçons. Donc j'aurais eu absolument la même réaction, je pense.
0: Corinne, je vous remercie. Je renvoie vers votre ouvrage, parce qu'effectivement, tout ça est très développé, bien expliqué. Ce que je retiens, c'est qu'il y a beaucoup d'amour autour de vous, beaucoup d'amitié aussi, parce que c'est une famille avec beaucoup d'amis, de jeunes femmes heureuses qui sont vos filles, qui ne sont pas de votre sang, certes, mais que vous avez quand même bien façonné à votre façon, votre manière.
1: Ça n'apporte pas grand-chose, voilà. Le sang dans la relation maternelle.
0: Heureusement, le sentiment était là même bien avant, sans doute, que vous les preniez dans vos bras. Et donc, je renvoie vers ce livre, La joie et le reste. Donc, on a parlé plutôt du reste aujourd'hui, mais il faut savoir qu'il y a beaucoup de joie dans ce livre. On le trouve où?
1: On le trouve au restaurant Le Dauphin, 23 rue Chaptal.
0: Alors, 23 rue Chaptal,
1: c'est le restaurant de l'homme de ma vie.
0: Et du père de vos enfants.
1: Et comme je suis en auto-édition, je l'ai mis en vente là. C'est, voilà, c'est le point de vente.
0: 23 rue Chaptal, c'est à Montpellier, n'hésitez pas. C'est voilà. Un livre que je lis très facilement et qui peut éclairer quand même beaucoup de gens sur plein de situations de notre société, mais en particulier sur cette question de la pédophilie et de la maltraitance que les adultes souvent... impose aux enfants qui n'osent pas parler ou qui ne savent pas très bien comment le faire. En tout cas, quand ils parlent, ils ne sont pas toujours écoutés. C'est merci ça. Corinne, merci Alice pour cette réalisation. Et merci à vous les auditeurs de votre fidélité. Le sujet était un peu grave aujourd'hui, mais je crois que c'est important aussi d'entendre la parole des victimes, même si c'est très longtemps après que les faits se soient passés. C'est une expérience de vie qu'on ne souhaite évidemment à personne, mais qui malheureusement est fréquente. Merci, au revoir.
1: Merci.
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Chères auditrices, chers auditeurs, bonjour. Bienvenue à la table de l'épluche libre. Notre invitée aujourd'hui s'appelle Ambre Pizzella. Elle est conseillère funéraire et anime les Cafés Mortels, au lieu de rencontre entre les vivants, les morts et les livres. Mais c'est

0: Ambre, bonjour.
1: Bonjour.
0: Merci d'être autour de cette table.
1: Merci de m'avoir invitée.
0: Mais c'est un plaisir. Donc, c'est une tablée mortelle.
1: On peut dire ça
0: comme ça. Voilà, une émission sur la mort. On a voulu rendre hommage quand même à Catherine Ringer qui nous a quittés il y a quelques jours. Oui. Voilà, avec cette superbe chanson. Donc, comme on le disait en introduction, la mort, c'est votre métier.
1: Absolument.
0: Est-ce que vous pouvez nous parler de votre parcours ?
1: Je peux. mon parcours, pour ne pas trop remonter, on va parler, on va dire, après mes années de lycée, quand j'ai côtoyé la mort pour la première fois. Alors, ça m'avait toujours attirée, mais c'est par hasard que je suis arrivée là-dedans. En intérim, tout simplement, je suis rentrée dans une entreprise de décontamination après sinistre. Donc c'était un peu du nettoyage extrême avec des incendies, des dégâts des eaux, des syndromes de Diogène aussi. Et à cette époque, les entreprises de nettoyage post-mortem n'existaient pas. Et on a un expert d'assurance qui est venu nous voir et nous a demandé « on a quelqu'un qui est décédé là, est-ce que vous pouvez aller nettoyer ?» Et moi j'ai dit « oui, bien sûr, je veux ». Donc c'est un peu
0: c'est
1: mon...
0: C'est une réponse évidente.
1: Oui, c'est une réponse
0: oui.
1: évidente.
0: Oui. C'est incroyable. On est en quelle année là ?
1: Je dirais qu'on est dans les années peut-être 2012, quelque chose
0: D'accord.
1: comme ça.
0: Ok.
1: Voilà, et... donc du coup je suis allée chez un monsieur qui s'était fait égorger.
0: Ah et oui, ce n'est pas une mort tranquille,
1: non.
0: Le
1: non. Alors, il était vivant, hein, il était vivant ce monsieur. Il a survécu, mais effectivement, pour lui, c'était très compliqué de nettoyer son appartement où il a vécu ce drame. Et donc, on est arrivé, et c'était digne de Dexter. Hein, il y avait du sang partout. Donc, on a mis nos petites Tyvek, nos masques, nos gants, et en fait, on a
0: Tyvek.
1: C'est alors oui, les Tyvek, c'est des combinaisons blanches qu'on voit des fois à la télé sur les scènes de crime, dans les labos. Les choses comme ça.
0: Incroyable.
1: Donc en fait, on est complètement protégé, hein, parce que c'est quand même le sang, il y a des bactéries, etc. Donc voilà, j'ai tout nettoyé, les murs, le plafond, le sol, voilà. Et en fait, quand le monsieur est revenu, il m'a regardé avec mon collègue avec un air tellement apaisé, tellement soulagé. J'ai adoré en fait cette sensation de me dire waouh, là j'ai vraiment fait un truc super utile. Et j'ai continué là-dedans, on a eu quelques petites missions comme ça. Et à chaque fois c'était ce même regard des gens, comme si on avait fait un truc vraiment extraordinaire pour eux, vraiment. Et moi qui avais toujours aimé... le côté médico-légal, etc. Je me suis dit, bon, il faut vraiment que je creuse là-dedans. Et donc, j'ai creusé. J'ai voulu faire thanatopractrice. Donc, c'est ceux qui préparent les défunts pour le dernier hommage avant qu'on ferme le cercueil. Et j'avais pas de bac. Et du coup, on m'a dit non. Donc, du coup, je me suis dit, bon, il faut que je passe un bac. Donc, j'ai choisi fleuriste.
0: Et un bac fleuriste.
1: Ouais, un bac pro fleuriste. Et là, en fait, comme si tout m'amenait à la mort, eh ben, j'étais tout le temps, en fait, avec des pompes funèbres. Parce que
0: la symbolique est forte, oui, parce qu'effectivement, voilà. Fleuriste...
1: Exactement, et du coup j'ai fait ça pour le côté un peu artistique, manuel, et je me suis retrouvée à arpenter toutes les pompes funèbres, crématorium, du côté de Avignon, où j'ai passé mon diplôme. Donc j'ai continué à les côtoyer, j'ai fait connaissance avec eux.
0: Un vrai réseau professionnel.
1: Oh, ouais, ouais, c'est ça, et du coup ils m'ont poussée à le faire. Donc 3 ans après... je me suis inscrite, mais en tant que conseillère funéraire.
0: D'accord.
1: Voilà, parce que j'avais vraiment envie de continuer ce contact avec les gens, de les aider dans leurs décisions qui sont trop dures à prendre quand on perd quelqu'un.
0: Donc, la thanato mise de côté pour l'instant.
1: Mise de côté, exactement.
0: Conseillère funéraire, il faut un diplôme ?
1: Absolument, il faut passer par un centre de formation et faire un stage en entreprise, etc. Et passer le diplôme. Donc, je l'ai eu et je suis allée travailler... Comme conseillère funéraire, j'ai fait ça, là ça doit faire à peu près 7 ans du coup, si je calcule bien, voilà.
0: Et qu'est-ce qui vous plaît dans ce nouveau métier, enfin nouveau, à ce moment-là, nouveau pour vous, pourquoi conseillère funéraire, qu'est-ce qui vous a attiré? Parce que n'y a plus de nettoyage. D'ailleurs, nettoyer une scène de crime, moi je veux savoir comment on fait, on verra en off.
1: Hein. Pas de soucis,
0: c'est la maniaque en moi ou la Monica dans Friends, si vous avez la ref, voilà, qui demande. Mais sinon, à part ça, qu'est-ce qui est plaisant en fait dans ce métier de conseil ? Parce qu'il y a la vente, il y a l'accueil des clients, mais je me rends pas compte.
1: En fait, j'ai découvert en ouvrant le catalogue de fleurs avec les compositions pour les deuils, j'ai découvert ce que c'était qu'aider des gens à rendre hommage à quelqu'un. Les gens sont souvent un peu apathiques, ils croulent sous une montagne de papiers. Et moi qui adore les papiers, pas les miens perso, hein, ça je m'en occupe pas du tout, mais ceux des autres, je suis très très douée pour ça. Donc du coup, je trouvais ça génial en fait, d'être un peu le chef d'orchestre, de tout organiser pour eux. C'est un peu comme un wedding planner, sauf que voilà, c'est un funeral planner du coup. Et j'ai trouvé ça génial. Et j'ai adoré faire ça, j'ai rencontré des gens merveilleux, des histoires de vie fantastiques, parce qu'on côtoie la mort, mais en fait on côtoie surtout la vie quand on est dans les pompes funèbres. Et quand les gens rentrent dans mon bureau, moi je suis une conseillère funéraire qui rigole, je fais pas trop pleurer les gens, des fois ça sort, mais en général je suis souriante et les gens ont envie en fait de rire, de raconter des anecdotes. Et on apprend des choses fantastiques. Des fois, on va au domicile des personnes et puis on découvre leur univers. Et c'était fabuleux, en fait, de rencontrer toutes ces vies.
0: Donc, vous parlez de la mort. Mais comment on parle de la mort ? Alors, il y a avec des clients, mais avec votre entourage, avec les personnes qui sont touchées. Comment on aborde ce sujet ?
1: Alors, avec les familles, ils sont confrontés à la mort, donc on va l'aborder d'une façon... comme ils y sont confrontés, on ne va pas vraiment leur expliquer ce que c'est. Par contre, on va leur expliquer, nous, ce qu'on va faire pour qu'eux, ils puissent avancer dans le deuil. Donc ça, c'est quelque chose qu'on étudie quand on passe le diplôme de conseiller funéraire. On étudie le deuil. On essaye de savoir si tuer la personne, si elle est en colère, etc., dans le déni. Et en fait, par rapport à comme elle est, on va la guider, en fait. Donc pour une famille, on a vraiment plutôt un rôle de guidance et de soutien.
0: D'accord.
1: Pour les proches, moi les miens n'ont jamais été surpris que je leur parle de la mort. Je pense que c'était une évidence pour tout le monde. Donc j'ai pas eu besoin de me justifier ou d'expliquer. Personne m'a prise pour folle. C'était vraiment une évidence. On m'a toujours dit que j'étais faite pour ça. Et les personnes qui n'ont pas été confrontées, des proches, des amis ou des gens que je rencontre, quand je leur dis je suis croque-mort, ils font « Ah !» D'accord, ils ont plein de questions. Et là, en fait, souvent, c'est plutôt des réponses. On va aborder ça un peu de façon universitaire, en fait. On va expliquer un petit peu notre métier. En fait, on explique notre métier et en général, les gens, du coup, comprennent à travers ce qu'on fait, comment on le fait. Voilà. Et c'est ce qui m'a mené à faire les cafés mortels. Justement.
0: Mais parlons-en alors, parce que les cafés mortels, c'est le lieu pour parler
1: Exactement.
0: De la mort. C'est le lieu aussi pour manger des gâteaux mortels. Ils sont trop bons. Et puis en plus, ils sont trop beaux. Quelle est l'histoire de ces cafés ?
1: Eh bien, l'histoire de ces cafés, c'est que beaucoup de gens me posent des questions sur mon métier, parce que je rencontre quand même beaucoup de gens aussi à l'extérieur du travail. Et j'avais envie de pouvoir étendre un peu les réponses, d'autant plus que quand j'étais dans une petite agence là à Montpellier, il y avait des gens qui n'osaient pas trop rentrer, parce qu'ils n'étaient pas confrontés en fait, mais qui se posaient des questions sur leur mort. Et je me suis dit, mais en fait, c'est vrai que tant qu'on n'y est pas, on ne se pose pas la question. Donc il faut créer un lieu où les gens peuvent venir et poser leurs questions pour pouvoir se préparer à leur mort, à la mort de leurs proches, parler de leur deuil aussi, parce que les pompes funèbres, on a le droit de pousser la porte d'une pompe funèbre pour aller poser des questions. On n'est pas obligé d'avoir perdu quelqu'un ou d'acheter une plaque funéraire pour parler à un conseiller funéraire.
0: D'accord.
1: Les conseillers funéraires sont ravis de pouvoir expliquer aussi ce qu'ils font et comment ça se passe. Ils sont ravis aussi de proposer des contrats prévoyance obsèques.
0: C'est cohérent.
1: Voilà. Donc, si on n'a pas envie de souscrire à un contrat, eh bien, il faut venir à un café mortel. Voilà, comme ça, effectivement, moi, j'explique tout de A à Z. Et en général, les gens, tous ceux en tout cas qui ont participé, ont toujours trouvé des réponses à leurs questions. Il n'y a pas de questions bêtes en plus. Donc,
0: c'est une proposition unique en France, les cafés mortels que vous animez ?
1: Alors non, j'ai vu sur les réseaux qu'il y a d'autres personnes qui font des cafés mortels, des apéros mortels aussi. Je vois souvent apéros mortels. Il y a beaucoup d'associations qui vont faire des réunions aussi pour parler du deuil. Mais je pense que c'est plutôt quelque chose pour le soutien au deuil. Les cafés mortels, j'en vois quand même par-ci, par-là. Ça commence à se démocratiser.
0: C'est récent comme proposition ?
1: Alors, je pense que j'ai commencé à voir ça il y a à peu près 5 ans.
0: D'accord.
1: Voilà, dans le funéraire. Parce que le funéraire bouge beaucoup. Et c'est vrai que depuis à peu près 5 ans, il y a beaucoup de choses qui changent. Et on essaye de s'ouvrir beaucoup aux gens. Et les gens nous amènent aussi beaucoup, c'est-à-dire que le funéraire c'est très traditionnel et les gens ont besoin d'autre chose, la société change et c'est vrai que c'est aussi un moyen je pense d'entendre ce que les gens ont besoin pour s'adapter en fait à ce qu'ils veulent.
0: Donc concrètement un café mortel ça se passe comment ? Il faut s'inscrire ?
1: Alors un café mortel, donc moi j'ai choisi de les organiser donc en café et pas en apéro parce que je trouvais que c'était plus cocon. Moi j'ai à cœur de les organiser donc dans la librairie Les Pluches Livres que je trouvais parfaite pour accueillir cet événement. Je limite à 10 personnes parce que je pense que c'est important que tout le monde puisse avoir son temps de parole, que tout le monde puisse s'entendre, s'écouter, qu'il n'y ait pas de petits groupes qui se forment en fait, que ce soit vraiment un lieu de partage et pas un lieu de rencontre d'ailleurs. Donc je limite à 10 personnes, je fais payer parce que quand même je fais un super bon gâteau comme on a dit et puis il y a quand même du travail aussi derrière, il y a beaucoup de travail, notamment avec la librairie, on prépare systématiquement une bibliographie sur des livres qui parlent de la mort de différentes manières, mais ça me semble hyper important d'avoir ce support que sont les livres qui sont hyper importants pour moi. Donc j'avais vraiment envie que ce soit un lieu qui a un côté un peu éducatif, mais surtout cocon, voilà.
0: Okay.
1: Et calme.
0: Et calme, ouais. Merci beaucoup. On va écouter donc la musique que vous avez choisi de partager avec nos auditeurs. Je pense que ça va réveiller tout le monde.
1: J'espère.
0: Même les morts ?
1: Ouais, j'espère pas.
0: Allez, on écoute.

0: Vous écoutez Les Pluches Libres, nous sommes en compagnie d'Ambre Pizzella pour cette émission sur la mort. Donc Ambre, vous avez choisi de nous faire écouter I Close My Eyes, mm-hmm. C'est bien ça?
1: Oui.
0: Pourquoi ce choix? De qui déjà?
1: Alors c'est le groupe Covenant.
0: Ouais.
1: Et pourquoi ce choix? Alors j'ai des petites obsessions musicales de temps à autre. Mais je suis amoureuse de ce style de musique gothique qui est très calme et qui est promet. Enfin, on peut lire en écoutant cette musique.
0: D'accord, c'est un point de vue. C'est un point de vue.
1: En fait, ce style de musique me repose énormément.
0: Okay.
1: Et voilà, ça me permet, voilà, c'est ma petite pause. Voilà,
0: c'est une musique qui vous fait du bien.
1: Ouais, c'est une musique qui me fait du bien parce que je suis quand même entourée de beaucoup de choses. La mort, beaucoup d'histoires de vie, de beaucoup de travail aussi sur tous mes projets. Donc ça me fait une pause, ouais. Une petite bulle.
0: Et question un peu subsidiaire, émotionnellement au quotidien, comment on gère ça? Toutes ces histoires, tous ces moments difficiles pour les autres, mais finalement qu'on accueille en fait, oui. Je présume.
1: Oui, on les. En fait, on apprend à les accueillir. Ça peut être. En fait, souvent, les gens que j'ai aussi en stage, des futurs conseillers, me disent je vais être conseiller parce que je suis très empathique. Et moi, je leur dis mais il ne faut pas être trop empathique parce que sinon tu vas te faire manger. Il y a cette image un peu de mur froid qu'il faut avoir. En fait, il faut réussir à être chaleureux et en même temps à se blinder. Mmh. Voilà. Donc, il faut avoir effectivement une vie quand même à côté stable, je pense, pour pas se laisser déborder. Et ouais, je pense qu'être entouré, c'est important. Et voilà, il faut vraiment apprendre à faire la part des choses. Des fois, c'est difficile, hein, vraiment. Évidemment, on peut parler de la mort des enfants qui est extrêmement difficile à gérer quand on reçoit des parents. Ça peut être très dur. Ça peut arriver de craquer. J'ai pas honte de dire que ça m'est arrivé de craquer, de fermer la porte de mon bureau, de pleurer 5 minutes, de fumer une cigarette et puis après c'est reparti. Il faut aussi en fait s'accorder le droit de souffler et de lâcher parce que garder c'est pas bon. Donc il faut. Il faut être OK avec ça, de pouvoir lâcher et de repartir.
0: OK, merci. Merci beaucoup. La grande question pour cette saison radiophonique.
1: Oui.
0: Quelle place prennent les livres dans votre vie, Ambre?
1: Eh bien, ils prennent toute la place. Ils prennent toute la place parce que depuis que j'ai l'âge de lire, je lis des livres. Au début, je lisais des histoires à mon papy qui essayait de faire la sieste, et puis moi, je lui lisais 10 livres d'affilée. Et puis après, j'ai découvert les romans et j'ai lu énormément. C'était ma bulle, j'étais pas très sociable. Donc, c'est vrai dans la cour de récré, etc., je lisais beaucoup. Je me suis vraiment plongée dans des univers fantastiques.
0: Un titre qui a marqué votre enfance?
1: Oui, alors il y en a un que beaucoup, je pense, vont connaître, qui sont La quête des Willan.
0: Ah oui.
1: qui est magnifique.
0: Et qui se lit encore beaucoup.
1: Et qui se lit encore beaucoup et qui mérite d'être encore beaucoup lu. Mmh. Donc ceux qui ne le connaissent pas, et à tout âge, hein, vous pouvez le lire maintenant, parce qu'il est extra. Je l'ai racheté il n'y a pas longtemps, justement. Il y avait L'apprenti épouvanteur que je lisais au collège, oui. Magic. Et puis il y a La prophétie des pierres aussi. Qui est un livre que j'ai beaucoup aimé parce qu'il y a un personnage qui s'appelait Ambre dedans. Donc je me suis un peu créé une vie parallèle. Et puis après j'ai découvert que les livres c'était pas que pour rêver et qu'on pouvait apprendre beaucoup de choses. Et j'ai toujours été très curieuse. Donc j'ai constitué une bibliothèque aussi sur plein de sujets que j'aime, dont on parle pas à l'école. Et donc j'ai beaucoup lu de choses différentes. Et puis, j'ai découvert qu'il y avait des livres qui parlaient de la mort aussi. Mais ça, c'était très pratique pour moi, pour apprendre un petit peu plus que ce qu'on apprend à l'école.
0: Et au quotidien, vous les utilisez en tant que professionnelle, ces livres qui parlent de la mort ?
1: Tous les jours.
0: Tous les jours ?
1: Ouais. J'ai eu beaucoup, je commence à avoir beaucoup de références. Merci d'ailleurs, les plus chers.
0: Avec plaisir.
1: J'en ai pour me détendre, évidemment, mais sur mon bureau, sur ma table de chevet, sur la table à manger, partout, il y a toujours des livres que j'utilise un peu comme... comme on pourrait utiliser un dictionnaire, avec voilà, si j'ai besoin, si je parle d'un sujet, parce que je fais aussi beaucoup de conférences, donc si j'ai une idée de conférence, je vais sortir 3-4 livres à ce sujet, et puis je vais le lire. J'ai jamais été douée déjà jeune avec Wikipédia, l'intelligence artificielle encore moins.
0: Oui, et puis attention.
1: voilà. Donc effectivement, ouais. Moi je cherche encore dans les livres toujours.
0: Mais c'est la meilleure source possible, puisque les informations sont vérifiées.
1: Exactement.
0: Par des professionnels.
1: C'est
0: voilà,
1: ça.
0: C'est magique. Est-ce que vous avez des livres justement pour vous qui vous suivent et qui vous accompagnent dans votre travail ? Donc, d'après ce que je comprends, oui. Est-ce que vous avez des titres à citer ? Et est-ce que vous avez des conseils aussi de lecture peut-être à donner ?
1: Ces deux... Alors, je vais commencer par les conseils lecture, ouais. Qui sont plus une ouverture parce qu'il faut bien commencer quelque part. Je vais commencer par deux livres que je trouve très doux, qui sont très beaux, qui m'ont beaucoup marquée. Changer l'eau des fleurs, de Valérie Perrin, mm-hmm. Donc, qui est un livre qui explore le deuil, la mémoire, la résilience. C'est un très très beau livre que beaucoup de gens ont lu.
0: Là, c'est un roman.
1: C'est un roman, mm-hmm. Absolument. Donc vraiment, lui, je le conseille pour ceux qui ne l'ont pas lu. J'ai découvert il y a peu de temps « Je reconnais ton regard » de Michel Larocque. Ce livre est très beau aussi, c'est une rencontre entre une thanatopractrice et une sage-femme. Moi, il m'a fait écho parce que quand j'étais petite, j'ai découvert le métier de doula qui n'existait pas en France, mais beaucoup aux États-Unis. Et en fait, les doulas sont des femmes qui mettent au monde et qui aident à partir aussi. Donc, d'accord. Elles sont vraiment un lien entre la vie et la mort. Et donc, je trouvais ces deux personnages qui se rencontrent fabuleux. Et vraiment, oui, je conseille de le lire aussi. Il est très doux et il ouvre aussi un côté de la mort qui est très accessible et très beau. Après, pour aller un peu plus dans le sujet, on va dire, il y en a un que je recommande beaucoup, c'est le carnet des derniers vœux de Sarah Eddy. Mmh. Donc lui, je l'ai découvert il y a longtemps aussi. Ce livre, il est personnel en fait, c'est un livre qui est à remplir. Donc quand on n'y connaît rien à l'organisation des obsèques, il est très bien parce qu'il nous pose les bonnes questions, crémation, inhumation, quel type de cérémonie. Mais je trouvais aussi qu'il était très beau parce qu'il avait des poèmes et des parties vides, en fait, pour écrire des lettres.
0: D'accord.
1: Des lettres à ses proches, des lettres de tout, des lettres d'amour, des lettres de pardon, des lettres de tout et n'importe quoi. Et je trouvais cette idée très belle de pouvoir laisser ce livre, en fait, à un proche qui raconte pas forcément une histoire, mais qui est quand même rempli de belles choses à transmettre, en tout cas.
0: Merci.
1: Après, pour aller un peu plus dans l'art, qui me tient beaucoup à cœur, j'ai choisi le livre de la mort et de l'au-delà, donc de Clifford. Lui, c'est plutôt... en fait, page par page, on va découvrir la mort à travers l'art. Voilà, parce que la mort est présente dans l'art depuis la nuit des temps, mais vraiment depuis le début de l'humanité. Et je pense que c'est important. Et je pense que c'est important aussi de voir que justement la mort nous entoure partout, musique, poésie.

0: de lui, mais qui parle aussi de la mort. Voilà, il s'appelle On y passera tous, donc ça porte bien son nom, c'est bien pour expliquer qu'on y passe tous. Donc il démystifie un petit peu tout ça. Il met en avant son métier donc de thanatopracteur, mais il est aussi conseiller funéraire, donc il est vraiment, on va dire, du début à la fin.
1: Il a une pratique qui vous ressemble, finalement.
0: Exactement, il a une pratique qui me ressemble beaucoup, puisqu'il touche un peu à tout. Donc voilà, le livre sort le 1er octobre. Et il sera parmi nous avec la librairie L'Épluche Livre le 28 novembre pour une conférence avec moi-même et une dédicace de son livre.
1: Elle est où ça? Parce qu'il faudrait que je connaisse l'adresse.
0: Alors, histoire de ne pas être dépaysée, cette conférence, elle est organisée aux pompes funèbres Méjean, qui se situe à Clapiers. Parce que, merci d'ailleurs, la pompe funèbre Méjean, de nous laisser accéder à sa salle de cérémonie qui est très chouette, donc c'est un lieu qui est très cosy hein, aussi et voilà, on a de l'espace du coup pour recevoir plein de gens et voilà, ça se fera là-bas, donc c'est rue du Fesquet à Clapiers.
1: On mettra l'adresse dans la rediffusion en podcast. Vous aurez la liste des livres conseillés par notre invité, vous aurez l'adresse pour la rencontre avec Michaël Boilon. Et effectivement, moi aussi, maintenant que j'aurai l'adresse, je pourrai être présente.
0: Absolument, ce sera plus pratique.
1: N'est-ce pas? Voilà, on est libraire.
0: C'est ça.
1: Est-ce que il y a un message, là, pour terminer cette émission, que vous voulez faire passer, un dernier mot?
0: Alors, je dirais, la seule certitude qu'on a dans la vie, c'est qu'on va tous mourir. Voilà, et parler de la mort, ça ne la fait pas venir plus vite. Et les pompes funèbres, on est des gens très sympas. Il ne faut pas hésiter à se renseigner et à prendre les devants. Parce que je pense qu'organiser ses obsèques, en parler, ça facilite vraiment le deuil. Et ça permet de laisser aux autres quelque chose de plus doux. Mmh. Ouais, ce serait ça, un petit mot de la fin.
1: C'est très beau. Merci beaucoup, Ambre.
0: Merci à vous.
1: Merci, chers auditeurs, et à très bientôt à la table de L'Épluche Livre.
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Eh bien, bonjour, bienvenue à nouveau dans cette 2025 qui nous accueille avec les bras ouverts et les jambes aussi. Aujourd'hui, nous avons un sujet qui... Beaucoup de personnes m'ont posé plein de questions à chaque fois, à chaque rencontre, sur la danse contemporaine. Parce que les gens ont beaucoup de questions sur comment regarder un spectacle, comment voir, comment apprécier, qu'est-ce qu'il y a dedans, qu'est-ce qui régit cet univers chorégraphique qu'on a la tendance de voir dans les festivals. Donc aujourd'hui, nous allons dédier un temps spécial à la danse contemporaine, à la poétique de la danse contemporaine.

et essayer de décrypter ce qui nous dit et ce qu'on peut entrevoir dans les lignes d'un magnifique livre qu'on avait déjà évoqué de Laurence Loop, La poétique de la danse contemporaine. C'est un énorme livre qui nous permet de voir la construction de la danse contemporaine au long du XXe siècle. Et là, on découvre donc, que c'est un champ qui s'est toujours voulu démarquer par rapport au courant classique. Donc, c'est une mélange de disciplines qui s'est décloisonné de la frontière de ce qu'on peut comprendre comme la danse. Donc, il y a beaucoup de chorégraphes qui sont voulu démarquer leur pratique par exemple, d'une école ou d'une façon de faire, d'une façon de voir la danse. Et donc, nous avons un point d'appui, un repère qui est important, que c'est la révolution sexuelle de 1960. Et avec cette révolution, il y a quelque chose qui s'éclipse dans la réflexion sur le corps, sur un corps qui est éminemment sexué et qui nous ramène une façon très différente de le vivre, d'habiter ce qui nous traverse à tous en tant qu'êtres animaux sexués et rationnels. Et donc c'est là où on voit que dans la danse contemporaine, les passés et les présents sont toujours mélangés, où la conception que nous avons linéaire de l'histoire se mélange et nous proportionne d'autres façons de le voir, de l'assumer. Et donc, bien évidemment, il y a aussi ce terme qui vient souvent, que c'est la postmodern dance, qui c'est un ancrage des ces techniques de la modern dance qui sont se sont développées aux États-Unis au début du XXe siècle et qui nous sont proportionnées toute une panoplie de façons de voir la technique corporelle. Donc il y avait beaucoup d'enseignements qui n'étaient pas à l'intérieur de la danse, qui étaient plutôt, par exemple, des profs de chant qui donnaient des cours de positionnement corporel à des chanteurs. Et donc c'est cet expert-là qui va petit à petit s'intéresser au corps et à ces langages qui est propre à la danse. Entre autres, nous avons la grande maîtresse Martha Graham qui, dans sa volonté de rompre avec le ballet académique, donc elle va piocher, elle va puiser dans la relation proche du corps avec la nature, avec la terre, et surtout avec cette notion très antique d'un corps qui cherche son contrôle, mais qui cherche aussi son lâche-prise. Puis nous avons Merce Cunningham, qui est un élève de Martha Graham et qui va forcément se démarquer de l'enseignement que Martha Graham peut le proportionner. Parce que, par exemple, chez Martha Graham, et comme José Limón aussi, nous retrouvons un corps avec un volume, c'est-à-dire que on va pouvoir apercevoir l'air qui circule à l'intérieur d'une forme, par exemple, à l'intérieur de la poitrine ou dans une forme particulière. Et Cunningham va absolument chercher un espace décentré. Il va complètement démarquer cet apprentissage qu'elle a fait chez Martha Graham et il va proportionner tout un autre façon de voir la musique et la danse. Sachant que Merce Cunningham a révolutionné énormément la perception corporelle et l'utilisation du corps à l'intérieur du spectacle et la manière comment on produit aussi un spectacle. Il a été élève de Martha Graham entre 1939 et 1945 et un des pionniers qui a séparé le corps de la musique. Et donc, normalement, on pouvait répéter
avec la musique, Emerson Cunningham a eu l'idée de dire, bon, le compositeur va lui-même faire son travail, nous, en tant que danseurs, on va travailler à part, et on va se retrouver le jour du spectacle, et on va mettre les choses ensemble. Et ça, c'est une première dans le monde du spectacle, de ne pas répéter dans la musique, et ne pas avoir une connaissance anticipée de ce qui va se passer dans le spectacle. Donc ça, c'est quelque chose qui est assez révolutionnaire, qui va forcément bouleverser l'auditoire de l'époque. Donc c'est une audace. C'est quelqu'un qui a beaucoup osé proportionner des ruptures des cadres dans ce qu'on conçoit comme danse. Bien évidemment, on peut aussi trouver dans le passé une figure emblématique, c'est le Nijinsky, avec la première symphonie, qui va nous proportionner aussi des pistes d'où on sort avec un corps qui est très différent. Par exemple, dans les spectacles Nijinsky, on retrouve des pions dedans. Et quand on proportionne un pion dedans, la qualité de musculaire change complètement. Ce n'est pas la stylisation de la pointe, mais c'est une toute autre chose qui va nous permettre de voir une autre configuration musculaire et qui nous rappelle les statues grecques, c'est-à-dire d'un corps qui ne cherchait pas forcément cette volonté de beauté absolue, mais une autre façon de beauté, une autre recherche d'un corps qui s'est démarque de cette vision idéale de la beauté. Donc, bien sûr qu'on a une vision très éloignée des contes de fées à laquelle on était habitué avec les ballets académiques, où il y avait forcément une histoire d'amour, une histoire de douleur, une histoire très tragique. Et donc là, on voit une rupture en plus de la nudité. La nudité commence à être perçu d'une façon beaucoup plus sensible. Et ça marque aussi l'ouverture de certains tabous, de certaines lois morales qui sont tacites, qui sont silencieuses et qui font partie de notre société, mais que les artistes nous permettent de voir autrement avec d'autres lunettes. Et donc c'est une nouvelle réflexion sur l'érotisme, sur les limites de ce que on doit montrer ou ce qui ne doit pas être montré. Donc c'est toujours la question de comment, de quoi montrer, quand et comment. Et c'est aussi une arme contre la pudeur, la censure et, comme je l'ai déjà dit, nos tabous. On va faire une petite pause musicale et on revient de suite.

0: Nous revenons à cette spéciale de la danse contemporaine où nous retrouvons les grandes réflexions de la théoricienne Laurence Loop dans sa poétique de la danse contemporaine qui accompagne beaucoup des praticiens et praticiennes du mouvement corporel qui nous permet d'ouvrir une grande fenêtre à cette réflexion que pendant le XXe siècle et dans l'histoire du mouvement du corps nous a à tous plu et nous a permis de réflexionner autre chose différente, autre chose qui nous ouvre des fenêtres et des yeux à une réflexion très particulière. La danse contemporaine n'a pas vraiment eu des programmes homogènes, n'a jamais eu une idée directive qui a réuni les pratiques. C'est un champ très indiscipliné qui, justement par cette indiscipline, par cette divergence des propositions, nous apprend à être éveillés, à être dans une écoute extrêmement profonde. Et pendant son évolution, certes, il y a des principes. Laurence Loop parlait des valeurs. C'est des valeurs qui peuvent être des points communs sur certains processus, sur certaines façons de voir et d'analyser le mouvement. Et donc à ce moment-là, quand on parlait de la nudité, après vient toutes les questions qui vont être à la charnière dans le XXe siècle, c'est-à-dire quelle forme a le spectacle? Est-ce qu'il a vraiment une forme? Et quelle durée peut avoir? Quel type de composition? Est-ce que c'est vraiment un spectacle où on va réfléchir aussi sur les types de noms qu'on va donner? Est-ce que c'est une pièce? Est-ce que c'est un bal? Est-ce que c'est un... Il y a plein d'un dispositif, un protocole. Il y a beaucoup de vocabulaire qui va mettre en doute ce qu'on pensait être une certitude, que parfois ça peut sembler quelque chose d'anodin, mais en fait pas du tout, parce que ça va faire partie de comment qu'on soit, ce qu'on présente devant le public. Bien évidemment, ça, il y a quelque chose qui touche énormément, c'est le parcours du chorégraphe. Est-ce que c'est un chorégraphe qui vient d'une école particulière, ou c'est plutôt une personne qui vient d'un autre champ disciplinaire, de la science, de la littérature, et ça va aussi influencer la manière comment les processus vont être élaborés et la réflexion qui va être donnée du mouvement. Aussi, bien évidemment, quel sujet, qu'est-ce qu'on va aborder, qu'est-ce qu'on va dire, est-ce que tout est sujet à réflexion dans la danse, ou il y a des sujets qui sont intéressant ou pas du tout pertinent, etc. Un autre point intéressant, c'est les appuis techniques pour le mouvement. Moi-même, j'ai eu l'expérience de partager des ateliers avec des artistes qui viennent, par exemple, de la science, et donc ils vont avoir un regard complètement différent à celle que peut avoir une personne qui vient d'une école et qui, depuis l'âge de, je sais pas, de 8 ans ou 16 ans, pratique la danse. Donc forcément, ça va nous proportionner une toute autre substance à notre analyse. Mais certes, il y a une notion fondamentale que moi-même j'ai pu expérimenter dans la pratique corporelle, et c'est une notion extrêmement... transversale qui a été explorée pendant le XXe siècle, c'est la notion du poids. Pendant que le corps du ballet, il veut se styliser, il veut chercher une élévation, une élongation, un passage presque transcendantal et spirituel à travers l'élongation du corps, les corps dans la danse contemporaine, il va puiser sa force au sol. Il va travailler cette notion fondamentale du poids. de la gravité, l'expérience de se laisser entraîner par sa propre gravité nous va proportionner une dynamique qui est à découvrir avec beaucoup de pratiques. Et ça va permettre à plusieurs reprises, par exemple, différencier ce qui se passe entre les années 20 et les années 30, et après voir le contraste que ça fait avec la radicalité des années 60, par exemple, avec toutes les explorations qui sont élaborées pendant ces années. Par exemple, la contact improvisation ou l'improvisation où les danseurs ou le praticien, ils vont s'écoller les uns aux autres, l'un à l'autre, et il y a l'obligation ou la consigne d'avoir un point de contact entre les deux corps à tout moment. Donc ils vont progresser, ils vont se mouvoir dans l'espace. Et ce point de contact doit rester. Donc, c'est pas forcément une seule partie du corps, c'est n'importe quelle partie du corps. Et ça va proportionner un dialogue, mais aussi une résistance qui provoque justement l'action, qui produit le mouvement. Et forcément, donc le praticien, il va être amené à explorer des mouvements, des directions qui n'étaient pas prévu, qu'il n'avait pas conscience complètement de comment le faire, mais le corps en lui-même va lui montrer la direction, la façon, l'intensité, par exemple, le niveau, des comment j'ai perdu mes mots, des comment continuer à avoir ce point d'ancrage avec l'autre. Donc c'est quand même une notion qui est extrêmement importante, mais qui est difficile à travailler, parce que justement, dans le quotidien, on a intégré de façon automatique la relation qu'on a avec la gravité. Donc l'exercice à l'intérieur de certaines pratiques de danse contemporaine vont revenir sur cette automatisation et prendre un morceau de conscience sur certaines postures, certains efforts qui vont permettre de danser. Bien évidemment, l'histoire de toutes ces pratiques n'est pas quelque chose d'un fil naïf continu. On peut penser qu'il y a une progression, qu'on peut dire que dans le passé c'était d'une certaine façon et que dans le futur ça va progresser. Et en fait, pas du tout. On sait que dans l'histoire de la danse, il y a des régressions, des replâtrages, des abdications, où on peut s'apercevoir que ne pas considérer cette linéalité est plutôt une force, parce que ça nous laisse découvrir que le corps, dans son histoire, nous laisse toujours quelque chose à découvrir. Et par exemple, cette notion du poids, quand on se longe par exemple par terre et qu'on explore toutes les possibilités que par exemple un bébé pouvait effectuer, sachant qu'un bébé découvre son corps, il n'est pas tout à fait sûr de comment s'appuyer, de comment se le relever. Ces expérimentations sont, entre autres, ce qui ont permis à beaucoup de chorégraphes de bouleverser l'histoire du corps dans son. Parce que justement, la conscience de ces corps n'est plus de représenter. On nous parlait souvent des représentations, mais là, ici, il s'agit des productions et pas des reproductions. C'est-à-dire qu'on ne se borne pas à exécuter un mouvement, mais on est complètement dans l'acte de le produire. Et c'est là où il y a toute la différence avec, par exemple, une séquence qu'on vous dit de faire, à quand c'est vous qui élaborez, qui produisez les directions, la vitesse, etc. Et donc, ce n'est pas quelque chose qui est écrit à l'avance, c'est quelque chose que vous faites à partir d'un élément que vous mettez en tête, par exemple, un effet, une consigne ou un exercice très simple comme la marche, par exemple. Comment marcher et quel élément altérer de la marche pour trouver une modification de cet mouvement que dans les quotidiens, on le fait de façon automatique. Il y a aussi la notion, c'est une notion qui est un peu problématique, c'est la notion de vérité, parce que le corps, je me pose la question si les corps ne mentent pas. On dit souvent que le corps ne ment pas parce que quand on bouge, et on n'est pas en train de réfléchir, ni de cacher, ni de reproduire quelque chose d'autre que ce mouvement même. Donc, dans cet univers de la danse contemporaine, c'est dans cette action même qui a une certaine vérité, qui a une certaine abandon de l'artifice de ces corps sociaux, par exemple, que tous les jours on utilise pour aller dans les trains, aller dans les magasins. Et donc, il y a un intérêt à poser face à face l'effort physique, ce qu'on peut effectuer avec nos muscles et nos tendons, et l'effort psychique, c'est-à-dire la réflexion et tout le travail mental qui est dans tous les jours, mais qu'ici, on pose une loupe à l'intérieur de nous-mêmes pour élaborer une conscience corporelle. Et donc, je réfléchis avec cette action, c'est-à-dire cette production du geste. C'est une production où les sujets se rendent compte, qui prend conscience de ce qu'il est et de que ce corps, c'est une matière. Et donc, c'est là où est toute l'importance de travail à l'intérieur de la danse contemporaine. C'est pas pour rien que. Par exemple, aujourd'hui, on voit qu'il y a beaucoup d'amateurs, des personnes qui n'ont jamais dansé dans leur vie et qui peuvent venir à travailler à quelqu'un qui va les guider ou qui tout simplement proportionne un processus créatif parce que on trouve à l'intérieur du corps de tout un chacun une conscience et qui est ancrée dans la façon comment on utilise les corps. Comment on effectue les actions du quotidien ou la tradition aussi. La tradition peut se traduire soit par une école, mais aussi ce que nous amenons de notre famille, ce que nous amenons de notre travail. Comment nous utilisons le corps au jour le jour. Et cet espace de danse contemporaine permet justement d'ouvrir, de faire un stop dans ce que nous sommes pour élaborer une nouvelle façon de concevoir notre corps, de l'ouvrir et de l'utiliser d'une façon un peu plus créative. Ça ne veut pas dire que quand on vit, on doit absolument faire de cette façon, non. Mais on peut apprendre une nouvelle chose à concevoir ces corps qui parfois on le fait souffrir au travail ou dans la famille ou dans des situations un peu compliquées. Et une notion qui est extensive du poids, c'est le vertige, c'est cette vide qui nous habite et que dans la danse contemporaine est utilisé d'une façon productive. Donc ça, c'est justement ces vides, ces silences. Qui va être utilisé comme une récréation. Et là, il y a quelque chose qui apparaît, c'est le cinéma. La danse contemporaine, le cinéma partage sa naissance, c'est-à-dire sa naissance à la fin du 19e siècle, où on se rend compte, à partir de ces images cinématographiques, des phases intermédiaires de la marche, par exemple. On a tous en tête ces corps qui va marcher, que grâce aux films de cinéma vont pouvoir être observés et répertoriés pour la première fois dans l'histoire du corps. Et donc là, il y a quelque chose qui se révèle de façon exponentielle, parce que là, on dit, ah, c'est interstice du mouvement, on ne savait pas, on n'était pas conscient qu'on faisait entre tel et tel pas, il y avait aussi à l'intérieur de cette séquence un corps de mouvement. Et donc là, on se rend compte que on a isolé ces mouvements et que on a dévoilé une énigme. Un autre exemple que j'ai ramené aujourd'hui, c'est par exemple penser que quand on fait des photos, parfois on fait des photos qui sont non voulues, qui sont involontaires. Et là, on se rend compte qu'on a un œil ouvert, un œil fermé, et c'est pas une photo qu'on n'aime pas forcément, mais c'est là où on se rend compte que c'est des moments très infimes que tout le monde vit, mais que seulement quand on peut l'observer de cette façon dans une photo non voulue, involontaire, bah on se rend compte que nous faisons partie, ça fait partie de nous, ce type de mouvements, des mini-mouvements, des micro-mouvements qu'on s'aperçoit quand grâce au cinéma ou à la technologie. Et donc, nous savons aussi la partie de. Bien évidemment, après l'industrialisation, il y a un corps qui est mutilé, qui est fatigué, qui va proportionner beaucoup de matière pour les chorégraphes et les artistes qui vont lancer la réflexion justement pour ces moments qui sont dans les silences et qui c'est où les corps souffrent et les chorégraphes ou les artistes vont essayer de nous montrer ça, de nous faire part de ces corps qui n'est pas dans ce qu'on était habitué à ces corps de l'idéalisation de la beauté ou d'une tragédie. Mais c'est plus dans le quotidien et dans la vie réelle où nous trouvons ces corps qui errent, qui proportionnent beaucoup d'informations au champ chorégraphique. Et finalement, je pense que la dernière partie, avant de nous quitter aujourd'hui, c'est la limitation du langage, c'est-à-dire qu'il y a un corps qui accompagne les langages. Donc, beaucoup de poètes se sont intéressés à la complexité de notre langage, de comment nous communiquons à travers le corps. Et ce langage corporel accompagne le langage verbal et nous proportionne un tout autre univers, un langage profond, un langage savant qui va nourrir la réflexion de la danse contemporaine pendant le XXe siècle avec beaucoup de praticiens. Et on se verra la prochaine fois avec une nouvelle réflexion, accompagnée toujours de cette sphère sensible, des gestes qui nous permettent de vivre et de danser tous les jours.
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